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1: Dans 2 ans, au revoir, monsieur, dame. Je serai à l'échelon 7. Les mômes sont élevés. J'ai ma cabane en Dordogne. 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
2: Faut surtout la prendre vivant. C'est pas dans les moyens de tout le monde.

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1: Et comme tous les samedis patins sur le 666 jusqu'à 11h, si vous le voulez bien, c'est pas moi, c'est Burke. Oh bah déjà, t'as même pas commencé que t'as ripé. Ah ouais, allô.
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1: 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Vous êtes donc sur le... Hop là, attends, bouge pas. C'est donc son 666, bande de triple buse, until 11 o'clock, pour Burke, B-E-E-U-R-K, point d'exclamation, dans ta gueule, voilà, une heure de musique, ah, comme dirait Michel New Order, les Cure, les Rita Mitsuko, With the Sparks, Jesus and Mary Chain, Baos, Mark Bolan, les Rax, Frustration, Placebo, Peter and the Test Tube Babies, les Lands of the New Church Dits, et puis peut-être Editors. Voilà ce qui est prévu pour l'heure à venir.
2: 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Il n'y a pas de raison. 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
1: C'était un message du Haut Comité à la Santé publique, diffusé essentiellement, à consommer avec modération. Voilà, il est donc prévu pendant une heure. Vous pouvez gagner, je vous le rappelle, sinon je vais oublier de vous le dire, des t-shirts Radio 666. On va y revenir tout de suite en appelant au 02 31 94 66 66, notamment quand le premier morceau y partira, c'est-à-dire dans une poignée de minutes. Et puis pour le deuxième, ce sera à 10h30 pour le morceau culte. Pour ça, vous appelez au 02 31 94 66 66, quand je vous le dira. Si vous êtes le Prums ou la Prums, eh ben, on vous l'envoie. C'est pas beau la life.
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1: J'en profite pour faire un peu de pub, puisqu'on s'est décidé avec la société Simone, boîte de courtage en assurance à Caen, à vous offrir une nouvelle couleur pour les t-shirts Radio 666 à Viendre. 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Si, merci Simone, merci Burke, merci Radio 666. Voilà, les présentations étant faites, pour le morceau culte du jour, on s'arrêtera sur Joy Division avec le morceau Atmosphere. Un groupe de morceaux avec Baos. Et puis pour la phrase qui tute, Gérard Larcher, qui vient d'être réélu président du Sénat à la majorité quasiment absolue. On va y revenir, ça vaut le coup. Et pour la blague à deux balles, ce sera Fussoir. Voilà, pour commencer l'émission, je vous propose de commencer avec ce titre magnifique, superbe. Grandiose du groupe Madame, sans E, M-A-D-A-M, groupe du sud de Toulouse, de la France, mélange d'énergie punk et de guitare puissante. Et puis, ils sortent un album en 2024, c'est pas si vieux, ça, si vieux que ça, qui s'appelle Thanks for the Noise, merci pour le bruit. Pauvre menteuse, va. Et qui fait un véritable carton, et ça vaut vraiment le détour. Madame, que vous pourrez découvrir au BBC à Caen, à Hérouville-Saint-Clair, quand que ça, et ben le 2 avril. Ce morceau-là, je le dédicace à une auditrice qui s'appelle Héloïse, qui a osé me dire qu'elle avait gagné son t-shirt Radio 666 en appelant un samedi patin. Et ben même pas. C'est un auditeur qui en avait plusieurs de t-shirts. Et qui lui a dit, bah écoute, puisque t'arrives pas à appeler, ou si tu veux pas, ou si t'oses pas, c'est moi qui te l'offre, et c'est Nico. Voilà, merci Nico, merci Héloïse, et ça t'apprendra à rouler en Fiat 500. Comment je balance ? Allons, foiré. Pour l'heure, ça s'appelle Tense, c'est Madame. Vous êtes sur le 666 et c'est Burke jusqu'à 11h.

Dance to the end of the world, danse jusqu'à la fin du monde. Quelque chose me dit que tu vas pas danser encore bien, bien longtemps. C'était donc Madame Sans Eux que vous pouvez retrouver au BBC le 2 avril. Il faudra surtout pas manquer ces Toulousaines. Si t'aimes le rugby, la saucisse et... Et la brune, oh, arrête, ça sera l'occasion. On reste en France, pas tout à fait entre la France et les États-Unis, Los Angeles, avec les Rita Mitsouko qui, sur l'album Marc et Robert, se disent « Tiens, on irait bien faire un petit truc rigolo avec les frères Ron et Russell du groupe Les Sparks ». Et ils se sont dit « Bah voilà, on va le faire ». Ça s'appelle « Singing in the Shower Tonight ». C'est sorti en 88 déjà. Et déjà, tu nous manques, Catherine, déjà.

radicalement on change d'ambiance en passant du côté de New York avec les Ramones, extrait de la bande originale du film de comment s'appelait-il déjà, Stephen King. T'as réussi à oublier ce mec-là. Quand même le faire sortir en 89, le film s'appelle Pet Sematary et le titre s'appelle Est-ce que t'es pas trop con? À ton avis, comment qu'il s'appelle le titre? Eh ben oui, il s'appelle Pet Sematary. 02 31 94 66 66, t'appelles, tu gagnes ton t-shirt Radio 666 offert par Simone.

0: Les Ramones, Pet Sematary, 10h17. Vous êtes à l'écoute de Radio 666 et c'est Burke jusqu'à 11h. Mon petit copain, jingle de la phrase qui tue, puisque là, hop là, là on va filer. Y arrives-tu? Si tu calmes. Ah voilà, voilà, voilà, on y arrive. Tac, voilà. Je disais qu'on va filer du côté de la phrase qui tue du jour qui est signée Gérard Larcher. Rien que le nom, il tue. Hein, Marie? Et un jingle pour ça? Est-ce que t'as un jingle pour ça? Je crois que oui. Pas sûr, mais je crois que oui.
1: Elle peut être déplacée, rigolote ou prise de tête, en pleine tête ou mort de rire. 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Voici, mesdames, messieurs, la phrase qui tue.
0: Voilà, vous l'avez compris, la phrase qui tue, elle est signée, lui, Gérard Larcher, qui n'a peur de rien. On peut le dire, surtout que c'est pas avec votre argent. Avec son argent, je veux dire, c'est avec le vôtre. Mais par contre, pour ça, il faudrait que j'arrive. Mais je vous avouerai franchement que ce matin, tu viens de voir ce que tu viens de voir. Ce matin, ben, c'est pas... Il y a des matins comme ça, hein, c'est dur. Donc si j'arrive bien à caler le truc, je vais pouvoir vous en faire écouter un titre, sinon un extrait plutôt de Gérard Larcher qui nous parle de la buvette en fait. Bon, à faire simple, il nous raconte l'histoire de la buvette en nous disant que, ben voilà, est-ce que je peux l'avoir? Ouais, peut-être.
2: Écoute. Un rapport parlementaire, Gérard Larcher recommande d'interdire la vente d'alcool à la buvette de l'Assemblée nationale pour des raisons économiques.
3: Ouais.
2: Et aussi car ce député estime qu'il ne faudrait pas consommer de l'alcool sur son lieu de travail. Il y a une buvette au Sénat.
3: Bien sûr.
2: Oui, une buvette. Bien sûr. Vous redoutez.
3: J'en ai assez. De ces prohibitions, de ces interdictions. Bien sûr, il faut consommer avec modération, mais je vais vous dire.
0: Voilà, il en a marre qu'on s'en prenne à la buvette, il faut consommer avec modération. Il a bien une tête à consommer avec modération. Hein. On avait dit Paul Physique, mais bon, il y a un moment où quand même, bon, si le ridicule ne tue pas, il y a d'autres trucs quand même. D'autant plus qu'il vient d'être réélu, vous ne savez pas, peut-être président du Sénat, quasiment à la majorité absolue. Au premier tour, en tout cas, ce qui quand même, on comprend mieux pourquoi. Hein. Quand tu défends la buvette, forcément... Ça passe. J'en profite pour vous dire qu'il y a une pétition qui circule sur Internet pour demander à ce que l'on puisse communiquer tout simplement les notes de frais des députés et des sénateurs. Hein. Ça n'a rien de populiste, me semble-t-il. On les paye. Hein. Ils ont des frais. Hein. Bah, ils les publient. Bah, c'est normal. Ben non. Il y a Brôle Pivet et lui considèrent que, ben non, vous n'avez pas à savoir. Hein? Bah, qu'est-ce que tu veux que je te dise, moi? Ah, à part écouter les Rax, extrait de l'album Capture Release, ça s'appelle Violence. Alors, dire que je fais un raccourci, n'allez pas dire ça, c'est le hasard qui fait parfois bien les choses. 02-31-94-66-66, ça c'est de la mûre. T'appelles et tu repars avec ton t-shirt Radio 666, offert par Simon. À tout de suite, les copains et les copines. Capture Release, c'est l'album, le titre c'est Violence, et le groupe c'est The Rax. Thank you.

On quitte les Parisiens, les Anglais de Rax pour aller à Paris avec le titre excellent de frustration qui s'appelle « Cause You Run Away », extrait d'un vieil album de 2016, « Vieille toi-même », sorti chez Born Ball Records. L'album s'appelait à l'époque « Empire of Shame ». Voilà, ça vous apprendra, un monde de méchants.

0: Les champions du monde français de la post-punk, new wave, tout ce que vous voulez, frustration avec le titre Cause You Run Away. Non seulement ils sont super en studio, mais ils sont super en concert. Bah dis donc, avec ça, c'est en train de me dire qu'il faut absolument pas louper ça. Bah effectivement. Bon, et ils s'inspirent de, ils le disent d'ailleurs clairement, aisément, de groupes comme les Cure ou Joy Division. Ça tombe bien puisque Joy Division, figurez-vous, madame, monsieur, que c'est le morceau culte du jour.
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2: Ça peut être du disco, du punk ou même du tango. Ça peut être rigolo, voire dramato. Quand on l'écoute, on exulte. C'est The Morceau Culte.
0: Rigolo, pas trop. Pas trop, c'est Joy Division. Ils n'ont pas pour habitude de sourire. Ils ont plutôt pour habitude de mourir. C'est pas tout à fait la même chose. Le titre qu'on va écouter, il te plombe la gueule. Mais alors, bon, il était déjà bien dépressif, le gamin. Mais alors, celui-ci, Atmosphère, c'est la référence, certainement plus qu'un titre. On peut dire que c'est une véritable atmosphère au sens littéral. Oh, c'est beau, oh là là, c'est très beau. 4 minutes hors du temps, c'est le temps que dure ce titre que vous allez découvrir, ou redécouvrir plutôt, je devrais dire, sur le 666 dans l'émission Burke, sorti pour la première fois, pour la petite histoire, en mars 80. Il était paru en France sous le titre Licht und Blindheit. C'est beaucoup moins romantique. Un disque ultra confidentiel, puisqu'il était sorti sur le label Sordid Sentimental à seulement 1578 exemplaires. Vous dire que si vous l'avez... Vous voyez ce que je veux dire ?

Alors, c'est un comble, c'est une chanson qui vous a réveillé. Faut quand même le faire. Romain, t'as été le proms de Comment l'éventer, à appeler Romain, et à gagner ton t-shirt Radio 600 centis offert par Simone. C'est mieux que de manger un gaulois. Pff, oh là là là là là là là là là là, la misère. Bon, allez, hop là, Slice of Life, la rubrique un groupe de morceaux. On va s'écouter deux titres. C'est le principe de la rubrique un groupe, deux morceaux du même groupe donc. Bravo! Yes, bip bip. Et qu'est-ce que tu nous proposes? Peter Murphy, Daniel H, Kevin Askin et David G. Ça vous parle? C'est le groupe magnifique Bauhaus. Bah oui, forcément. Des incontournables de l'émission Burke, B-E-E-U-R-K, point d'exclamation, dans ta gueule, extrait de Monde.

album préféré de toute la discographie de Baos, à savoir Burning from the Inside. Et le morceau que l'on va s'écouter, extrait de cet album, qu'on pourrait presque écouter en entier tellement qu'il est beau, c'est Slice of Life.

0: Un de mes regrets dont je ne me remettrai jamais, c'est de ne pas avoir pu assister à un concert de Bauhaus, un des derniers en date à Paris. Ça devait être dans les années 98, je crois que c'est ça. Et c'est dommage. Qu'est-ce que tu veux que je te dise ? Bon, quand on aime, on ne compte pas. Deux fois.
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0: Et donc, puisqu'on est sur un groupe de morceaux, on va rester avec Bauhaus, vous l'avez compris, mais pour un titre qui n'est pas à l'origine de Bauhaus. Est-ce que je l'ai mis sur ma playlist qui se trouve juste devant moi? Ce serait ballot que je l'ai oublié parce que je vais pas vous le chanter. Le voici, le voilà. C'est un morceau à l'origine interprété, créé par T-Rex, Mark Bolan, sorti en 72. Il fait un carton, véritable morceau baglam à mort. Hein. Quand tu vois Mark Bolan, t'as vite compris. Et en 80, Bauhaus se dit tiens, ça serait pas mal qu'on se reprenne ce titre avec une version un petit peu plus moins glam. Beaucoup moins glam, un petit peu plus rock. C'est court, je crois que ça doit durer 2 minutes 11, mais ma foi, qu'est-ce que c'est bon ?

0: Voilà, Capitaine Murphy rencontre Mark Bolan, ça donne ça, et ma foi, c'était le titre, un groupe de morceaux, la reprise de Mamie tout en un, avec Telegram Sam 1044, c'est pas le début du chiffre du loto, c'est l'heure qu'il est, et vous êtes sur Radio 666, une émission Burke, sans les cures, n'étant pas une émission Burke, nous allons rectifier le tir avec un titre extrait d'un album live qui s'appelle The Cure Live. Il ne va pas te faire chier la vie non plus. Quand tu peux faire simple, autant faire simple. Album, à mon avis, mais ça n'est que mon avis, sous-côté. Parce que franchement, la qualité d'enregistrement est quand même au top. Et les titres qui figurent sur cet album sont juste exceptionnels. Il est sorti en 84, l'album live, après toute la période Dark et avant de rebondir sur The Top, il y a cette petite expérience. Le morceau qu'on va écouter ouvre l'album The Top qui est sorti en octobre 84. C'est pas mon album préféré, c'est même mon album détesté, c'est pas grave. Le titre Check Dog Check, que je trouve un peu trop électro ou comment on peut dire aseptisé sur l'album The Top, sur l'album live est clairement Dark à souhait, et c'est ce qu'on écoute tout de suite. Donc les Cure, le titre s'appelle Check Dog Check, extrait de l'album Live The Cure de 1984.
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Puisqu'on est sur du live, L-I-V-E, je vous propose qu'on y reste avec Depeche Mode. Hein, qu'est-ce que vous en pensez? Ça serait pas mal, ça? Bah alors, allez, go. On va partir du côté de Pasadena au Rose Bowl, extrait d'un live de 88. Qui s'appelle Live 101, le morceau live que nous écoutons tout de suite, le deuxième, où est-ce qu'il est coulé, s'appelle Behind the Wheel, un de mes titres préférés également de Depeche Mode, et la version live, ma foi, vaut le détour, elle dure 5 minutes 55, l'avantage, c'est que t'as largement le temps de te faire un café. C'est bien vendu ça aussi, hein, ouais, c'est bien vendu, hein.

Behind the Wheel, extrait de l'album live de Depeche Mode, 101, 80 et des bananes, 89, je crois. Dans 5 minutes, on va se quitter. Soyez pas triste, il y a un fond des clones qui vient. Voilà. Séchez vos larmes. On se quitte avec un titre. Donc merci d'abord, merci à Simone qui va vous offrir une nouvelle gamme de couleurs. Alors de t-shirts en tête aujourd'hui, c'est le rouge et juste derrière c'est le rose. On en reparlera. 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Voilà, on se rejoint la semaine prochaine à partir de 10h jusqu'à 11h. On se quitte avec les Peter and the Test Tube Baby. Ça s'appelle The Jinx. Excellent week-end à vous et très bonne émission à venir. La bise, boujou, tchété, comme on dit par ici.

Réveillez-vous! Enfoncez le clou, énième édition, c'est reparti comme un samedi sur deux de 11h à midi. C'est Franck qui vient vous poser dans le poste et vient vous donner la bonne nouvelle. Une émission Enfoncé de clown de joie, de bonne humeur, de tout un tas de bordel, destinée à vous donner de l'entrain et de l'envie. Bon, de joie et bonne humeur, c'est pas le mood en ce moment, mais bon, on va faire de notre mieux. Allez, pour le moment, pour débuter cette session d'Enfoncé de clown, un morceau tranquille, calme. J'ai nommé un chanteur, Monsieur Donovan. Alors, c'est pas tout jeune, mais n'empêche que ça fait pas de mal. La saison des sorciers, Season of the Witch.

Mr. Donovan, Season of the Witch. C'est sur l'album, je sais pas. Bon, enfin, c'était, oui, parce que là, j'ai piqué sur une compile, en fait, d'Halloween. Oh, c'est bientôt. Allez, on continue, on va changer un peu de style quand même, mais on va faire un petit état des lieux, un petit exercice que j'ai eu envie de faire. Trois titres dans le presque même style musical, trois époques. Le rap, on va dire, le hip-hop ou le rap, appelez-le comme vous voulez. On va commencer par un titre qui a quand même pas mal de temps, du Supreme NTM. Oui, le Supreme NTM, That's My People, Let's... Là, le titre un peu mythique, un peu extrêmement connu, That's My People. Ensuite, un morceau un peu plus récent de Hey Star. Et enfin, une IA, très très récente. Et oui, d'abord Supreme NTM, donc That's My People. Parce que franchement, c'est efficace. Ça l'était, ça l'est encore. Ce n'est plus ce qui se fait maintenant. Certains le regretteront, d'autres non. Mais le temps avance et c'est normal.

Ah, ils ont été bons, les NTM, les Supreme NTM, That's My People, à l'instant. On se continue avec un autre, même style, mais autre époque, A-Star, je vais pas vous trouver l'année, hein, j'en ai pas la moindre idée. A-Star et le titre, Cop That Shit, alors que mon téléphone m'envoie un message pour me dire tellement c'est bien. Cop That Shit, cherchez pas.

Hey Star, en 2018 avec Curb That Shit, le rap et le hip-hop ont un peu évolué. Et puis en 2026, on en est plutôt à ça, à Email Angel, elle n'existe pas. C'est une création d'un type hongrois, je vais tâcher de trouver son nom. Qui est Email Angel, le sait. Oh merde, je ne le retrouve plus, c'est pas grave. Donc fait par un type hongrois qui Bernadette Dango, c'est ça, qui fait plutôt quand même de la trance et de la tech. Lié à un type, c'est un projet lié à quelqu'un qui fait de la position des mains en Angleterre, du Reiki, et donc voilà ce que ça donne. Ça donne Bad Time par Email Angel, tristement efficace. Vous écoutez Enfoncé le Clown, une émission de joie et de bonne humeur.

Voilà, efficace. Trouvé dans une série, je crois. Je l'ai vu passer, j'ai entendu en musique de fond dans une série. Voilà, ça ne devrait pas être autre chose que ça. Une musique de fond et bientôt des concerts, malheureusement. C'était donc une IA. Voici donc l'état de l'art musical actuellement. Phrase que je ne dis pas au hasard, puisque c'est le titre du morceau qui vient afin de fermer cette parenthèse et d'attaquer sur d'autres styles un peu plus. Vous verrez bien. Bref, State of the Art par Jim Jaynes, c'est tout de suite, c'est maintenant. Je sais, j'ai déjà passé, mais je l'aime bien, par contre, celle-là. 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Enfoncé de clown, l'émission destinée à vous mettre en joie, ou vivant en tout cas, parce que en joie, ce ne sera pas vraiment le cas de la seconde partie.

Jim James, State of the Heart à l'instant sur Radio 666. Et on va continuer avant d'attaquer une session plus expressive, on va dire ça. On va continuer avec un dernier morceau bien calme, tranquille à peu près quand même. Oui, c'est les Warm Dusher et le titre Tiny Letters. Effectivement, une gentille petite lettre. Vous voyez, la lettre après, elle n'est pas petite, elle n'est pas gentille. Mais bon, pour l'instant, Tiny Letters, le calme avant la tempête. Warm Dusher.

Warm Dasher à l'instant avec Tiny Letters. Ah, c'est vrai que ça fait du bien. On va pas se mentir. On va passer sur du plus différent. Voilà, la tempête. C'était le calme. Maintenant, la tempête. Et on va se commencer cette session tempétueuse avec le dernier titre des Schloss. Vous savez bien, moi, j'aime bien Schloss. J'aime bien Schloss. Et voilà un titre qui pourrait être un programme. Travail. Famille, connasse.

Vous écoutez Radio 666, Enfoncer le clown, une émission destinée à redonner de la joie et de la bonne humeur la plupart du temps. Schlass avec travail, famille, connasse, et je me permettrai de préciser ma pensée à ce sujet dans quelques minutes. Mais d'abord, on va passer, tiens, allez, Dayla Bonne, I wish a bitch would, tout de suite.

Hertz par les Hamill and the Sniffers, évidemment Hertz, puisque nous écoutons cette radio sur 99.1 MHz. Bisous, bisous. Et Lambrini Girls, parce qu'il faut bien bang, bang, bang.

Les Lambrini Girls avec Bang Bang Bang, et oui, ça finit brusquement comme ça. Bon, tiens, une petite piqûre de rappel quand même, hein, je vous l'avais promise, hein, Les Champignons, c'est le titre, les Vulves Assassines, c'est le groupe, elles sont terribles. Et voici donc Les Champignons, après tout, c'est l'automne, on en trouve partout.

Ouh, les vulves assassines, oui, un nom de groupe qui vous énerve? Ben, c'est fait pour. Ça vous met mal à l'aise? Ben, c'est fait pour aussi. Les champignons, c'était donc le titre. Bon, avant, une dernière, troisième dose, on va dire. Une dernière dose, non, une troisième, pas une dernière. Voici les Dan Auerbach et le titre Earthbroken in These Reapers. Cherchez pas, retenez juste que c'est bien. Vous écoutez bien, enfoncez le clou, il reste 15 minutes avant de passer la main à Moonshine Blues. Ouh, faut que je me dépêche.

Dan Auerbach, à l'instant, je le prononce volontairement à l'allemande, alors que bon, j'en ai pas la moindre idée. Peu importe, Heartbroken in Disrepair, à l'instant. On se continue avec, tiens, les Sonic Youth. Oui, on va se faire plaisir, c'est sur l'album Dirty, et le titre Youth Against Fascism. Les jeunes contre le fascisme. Vous voyez un peu le fascisme en gros, par exemple. Un type qui dit que la démocratie est un frein, que le Conseil d'État est optionnel et qu'on peut passer outre, c'est un fasciste. Qui dit que le Conseil constitutionnel, bon, pff, c'est optionnel aussi, on s'en fout. Hein. Voilà, ça, c'est, ça s'appelle un fasciste. Et donc voici les Sonic Youth, Youth Against Fascism, tout de suite.

0: J'ai toujours aimé les guitares saturées des Sonic Youth. C'était bien. Bon, allez, bon, je vais tâcher de vous passer un dernier titre. Oui, avant le générique de fin. Puis, à midi, vous aurez Moonshine Blues. Puis, à 13h, Sweet Home Chicago. Allez, un dernier titre, on va dire un dernier vaccin, une dernière piqûre de rappel. C'était un vieux titre des Berruts qui s'appelait Porcherie. Il a été repris par la riposte populaire. En gros, c'est Tagada Jones et plein d'invités. Et voici donc Porcherie pour notre plus grand désespoir. Faut profiter de l'écouter et de le passer, parce que peut-être bientôt, ce sera plus difficile.
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Bon, ben, je crois avoir été clair. En tout cas, j'espère. Voilà. Si jamais vous aviez encore quelques doutes, continuez donc à m'écouter. Et puis à écouter globalement tout Radio 666. Je vous souhaite bonne chance, bon courage à vous. Voilà. Non, ce que je pourrais dire après. Voilà. Bref. Je vous laisse avec un petit générique de fin. Tout doux. Puis Moonshine Blues dans quelques minutes. Salut!

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Nous ouvrons ce Moonshine Blues de rentrée avec l'enfant terrible de Portland dans le Maine, installé désormais à la Nouvelle-Orléans, Sheldon Ritchie, entouré de ses bad kind, traduction la mauvaise graine, on ne se refait pas, et de sa partenaire à la scène comme à la ville, la chanteuse Kathleen Dibble Angest. L'album sorti en mai chez Gulf Coast Records s'appelle 30 House. C'était une réponse à la question écrite sur la pochette, combien de temps avant d'arriver? Une question que beaucoup de musiciens doivent se poser, mais ici la réponse est plus singulière, peu importe la distance à parcourir, qu'elle soit courte ou longue, pour ceux de cette espèce, la réponse est toujours la même, 13 heures John Perkins, ce qui revient au fond à dire pour toujours. Fin de la citation. Ce titre album est un hommage à John Perkins, le batteur qui a laissé un grand vide au sein du groupe, et ce dernier album dans lequel on le retrouve sur un titre lui est dédié. Il faudra à peu près 2 ans pour lui trouver un remplaçant qui convienne en la personne de Benny Piazza. Brent Johnson aux guitares et Bill Block à la basse complètent le line-up, et une incandescente et fougueuse section cuivre illumine ce fantastique album. Coup de poing, brillant, surprenant, d'une liberté folle, entre fureur et humour noir, d'une honnêteté brutale et sarcastique, un album sur l'endurance et la résistance face au manque, à l'addiction, au burn-out, au deuil et à l'absurdité ambiante, entre autres, du climat politique et musical. Le premier titre de l'album, Sick with Shit, est directement inspiré de cette absurdité que Jason Ritchie résume en 2 phrases, impossible de vendre des disques à cause de Spotify, et quel tweet ce type a-t-il encore publié? Le ton est donné, voici Sick of This Shit par Jason Ritchie and the Bad Kind.

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C'était Judson Ritchie and the Bad Time. Cet album, Fatty House, de 9 titres, dont 2 reprises de Johnny Winter et Percy Mayfield, nous offre une belle palette musicale entre funky, jazz, en référence à sa vie d'adoption, au rap, hip-hop, en passant par la soul et même la valse. Vous l'aurez compris, cet album, Fatty House, de Judson Ritchie and the Bad Kind, est un indispensable, et c'est parce que le titre passé est très long que nous en écoutons qu'un seul. Autre univers, plus dépouillé, mais tout aussi empreint d'une grande émotion, celui du nouvel album solo nommé V-Strip, de Kevin Burt, dans lequel cet immense artiste chante avec cette présence impressionnante, cette voix extraordinaire, puissante et chaleureuse, joue de la guitare et de l'harmo. Une formule qui lui a permis de remporter le Challenge International de Memphis en 2017. Un album solo, enfin pas tout à fait, puisque toute sa famille, sa femme et ses 4 enfants sont au cœur. Un mot que je pourrais écrire de 2 façons, tant cette famille est importante pour Kevin Burt, ainsi que la communauté, les amis et le public. En janvier 24, Kevin Burt a publié un album essentiel nommé Thank You Brother Bill, un hommage à un homme, un artiste cher à son cœur, Bill Withers. Lors d'un échange riche en enseignements précieux, Bill Withers lui donne ce conseil: écris des histoires qui te rendent vulnérable, c'est ce qui permet de créer des liens avec les gens. Message reçu, et cet album, nous dit Kevin Burt, est l'exploration de l'amour sous toutes ses formes, avec la perte, la souffrance, la peur, mais aussi la joie, le respect et la gentillesse, ces 3 valeurs qui caractérisent cet artiste qui vous transperce le cœur quand vous êtes en face de lui par ses ondes positives et sa belle âme. Voici le titre album V-Strip par Kevin Burt.

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1: C'était Kevin Bort. On écoute le deuxième titre, You Can't Hold Me Down.

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1: C'était Kevin Bort. Disque suivant, Road Dog, sorti sur le label Rocinetis, signé Mark Hommel, All Stars, et enregistré par le géant aux mains d'or et l'oreille, pareil, Keith Anderson, dans ses studios de San Jose, en Californie. Et pour ce faire, Mark Hommel, ce diable d'homme à l'humour décapant, harmoniciste, chanteur, songwriter, chef de bande et tour opérateur, a réuni ses étoiles et compagnons de route, en son Thunderbug à la guitare, Westar à la batterie, mais aussi quelques autres stars, dont Junior Watson, Rusty et Randy Rattray aux guitares, les pianistes Bob Welch et Chris Burns, Eric Spaulding au sax. Et sur deux morceaux enregistrés en 2008 et 2015, le regretté, l'immense guitariste, l'idole Charlie Beatty. Cet album, Roll Dog, est un carnet de route racontant la vie des musiciens, du booking à la promotion, de la route à la scène, et aussi un regard attendri sur cette vraie famille que forment les musiciens partageant tout sur la route et depuis tellement longtemps. Mark Hommel a écrit et composé 6 titres sur les 14, les autres étant des reprises revisitées de Jimmy Reed, Sonny Boy Williamson, Lowell Fulson, Idlewater. On écoute le titre album Road Dog par Mark Hommel et c'est All Star.

C'était Mark Hummel et ses All Stars. Voici la reprise de Sonny Boy Williamson, She's My Baby, avec au guitare Little Charlie Betty, Hanson Funderburg et aussi R.W. Grisby à la basse.

Vous êtes toujours dans Moonshine Blues de Nancy Rotti sur Radio 666. C'était Mark Hummel et ses All Stars. Direction la baie de San Francisco, là où réside un spécialiste de l'harmonica chromatique, aussi chanteur et songwriter, Big Up George, pour la sortie de son 8e album, No Shortcuts, sur le label Blue Mountain Records. Un album produit par le pianiste Chris Burns et enregistré par le surdoué incontournable encore des studios Graceland à San Jose, Keith Anderson, aussi aux guitares, banjo et basse, avec une pléiade de pointures dont Derek Dimar, Martin à la batterie, Joe Kaye à la basse, la voix de Marcel Smith et les Meisters S cuivre, Aaron Linton et Michael Pellequin au sax, Mike Rinta au trombone. Sans oublier les violons, Basma Idris et le cousin de Big Harp George, Charlie Bichara, car en effet le vrai nom de Big Harp George est George Bichara, né d'un père palestinien et d'une mère américaine. Cet artiste atypique a été, avant de se consacrer pleinement à la musique, avocat de la défense pénale, professeur de droit primé à San Francisco et commentateur expert du Moyen-Orient. Big Harp George a donc beaucoup à dire et il le fait avec éloquence et humour, souvent mordant, ce que l'on peut résumer par le titre de l'album No Shortcuts, traduction pas de raccourci, mais en musique et en 16 titres. Nous écoutons le premier titre, Ain't My Circus, par Big Harp George avec Marcel Smith au chant.

C'était Big Harp George. Nous poursuivons avec le nouvel album Time Will Heal You, session 1 du groupe Tom and the Tone Meisters, formé par le guitariste Thomas Hirsch et ses Meisters, excellent et chevronné, Bertrand Couloum à la contrebasse, Simon Boyer à la batterie et la section cuivre, Julien Sylvan à la trompette et Laurent Meyer au sax. Cet album 100% instrumental, un choix assumé depuis le tout début, comporte 7 titres, 4 composés par Thomas Hirsch, 1 par Bertrand Couloum et 2 reprises. Enregistré en 2 endroits, au studio Sextant à Malakoff et au studio du Flâneur à Rouen, cet album est, comme indiqué sur la pochette, une étape, un instant, et je dirais aussi un temps pour écouter des histoires qui racontent les choses de la vie, en ressentant pleinement la musique, mieux que parfois les mots ne pourraient le faire. Et tout cela avec une belle palette de swing, jazz, blues, bossa nova et mambo. Voici le premier titre, Jealousy, une reprise du célèbre tango que ce compositeur danois Jacob Geide avait interprété pour la première fois pour la sortie du film Don X, fils de Zorro en 1925.

C'était Tom Humbleton Masters. Un autre Thomas suit le précédent, Thomas Frank Hopper, né en 86 en Belgique, mais ayant grandi en Afrique, dans les pays anglophones, il est très tôt attiré par les musiques anglo-saxonnes, surtout celles des 70s, des grands groupes de rock tels que Les Zeppelin, The Doors et bien sûr Jimi Hendrix. De retour en Belgique à l'âge de 17 ans, il débute dans des groupes de punk et de rock et décide en 2015 de former son propre projet musical, fortement inspiré par Ben Harper, John Butler Trio, Jack White. Sur scène, il utilise la Washboard, cette guitare hawaïenne, et l'abstil qui se joue à plat sur les genoux en slide, découverte lors d'un voyage au pays de Galles, et un instrument plus original, un skateboard, aussi transformé en l'abstil. Il qualifie lui-même son style de modern indie blues rock, que l'on pourrait définir comme un mélange de riffs, du blues brut et de rock alternatif, avec cette volonté affirmée d'authenticité brute et sans artifice, et toujours avec le style old school des 70s. En décembre 25, Thomas Frank Hopper sort son troisième album, Wild Ones Never Die, Les Esprits Libres ne meurent jamais, avec quelques invités de marque, les chanteuses Vanna Sky et Mary Lou, et un duo inattendu, Thomas Frank Hopper avec Jacob Miller, le bassiste et choriste américain du groupe, qui s'essaie au chant sur un titre, et dans le rôle aussi de superviser les textes des chansons écrites par Thomas et le groupe. Les autres membres du groupe sont Diego Higueras à la guitare, Nicolas Scalier à la batterie et Maxime Siroul à l'orgue. Voici le premier titre, Ready to Thrive, par Thomas Frank Hopper.

C'était Moonshine Blues de Dan Zirotti sur Radio 666. Cette balade musicale s'achève. Rendez-vous pour la prochaine et d'ici là, laissez le bon temps rouler.

Salut à tous, c'est Sweet Home Chicago, numéro 1335, en ce samedi 3 octobre. J'espère que tout le monde va bien. Actuel avec un petit œil dans le rétro. Chaque samedi, c'est Sweet Home Chicago. Marc Loison avec vous pour 2 heures de blues sur Radio 666. Sweet Home Chicago. Dans la première heure de ce 1335e Sweet Home Chicago, le tout nouveau disque du mois est signé Jason Ritchie and the Bad Kinds with Caitlin Devo. Il s'intitule 13 Hours et il vient de sortir chez Gulf Coast Records. Que des pépites pour un album à la fois inventif, impertinent et diablement interprété. Nous le découvrirons en entier durant les 5 émissions de ce mois d'octobre. Sweet Home Chicago. Dans la rubrique 50 Years After, nous viendrons en 1976 avec Stevie Wonder et son extraordinaire et intemporel Songs in the Key of Life. Quelques nouveautés Made in USA de chez Blind Raccoon vous attendent avec Name Droppers, J.P. Reilly, Michael Rubin et Ryan Brewer Newman. Thanks to you, dear Betsy Brown. L'invité de cette première heure est Nicolas Gélanski, directeur de La Traverse, la superbe salle de Cléon près de Rouen. Dans le 76, nous déclinerons ensemble les belles dates de blues de Traverse avec tout plein d'extraits musicaux pour vous donner envie de venir applaudir une magnifique programmation. N'attendez pas, des places sont à gagner sur le site de l'émission bluesradio.fr. Sans oublier nos deux invités de la deuxième heure, Ellie Venable, capté à Brézoy, et Jackie Emery pour le Beatles Song Story numéro 70. On démarre avec Jason Ritchie and the Bad Kinds with Caitlin Devo. Ça s'appelle Tired of Trying. Le site de l'émission bluesradio.fr. FR.

Dread of Flying, extrait de 13 Hour Rhythm, nous sommes chez Gulf Coast Records. C'est le disque du mois pour Sweet Home Chicago de Jason Ritchie. On poursuit avec quelques nouveautés made in USA. Voici les Name Drappers, ça s'appelle Grey Haired Blues, extrait de Let's Live Together.

On vient d'entendre Grey Haired Blues, un morceau qu'on va dédicacer à tous nos amis aux cheveux gris, Name Droppers. Merci à Blind Raccoon, Betsy Brown pour l'envoi de tous ces albums. On va découvrir trois autres avec J.P. Reilly, I Need a Miracle.

Michael Rubin avec 5 minutes de passion et oui, beaucoup d'humour dans ce titre de cet harmoniciste Michael Rubin. Voici pour terminer cette série nouveauté, Ryan Bluerath Newman, ça s'appelle Let Me Love You.

0: Vous connaissez dans une autre version ce titre, Let Me Love You, Ryan Blue Ratham Newman, sur l'album Wrath of Blues chez Blind Raccoon. Merci encore à Betsy Brown. Voici cette interview avec Nicolas Jelensky. On va parler de la programmation de La Traverse. Je suis au téléphone avec Nicolas Jelensky pour La Traverse à Cléon. Bonjour Nicolas.
1: Bonjour Marc, comment vas-tu?
0: Très bien, toi aussi j'imagine.
1: Ouais, écoute, c'est la pleine forme là. On a tout préparé la saison depuis quelques mois et maintenant on rentre dans le vif du sujet.
0: Oui.
1: On a ouvert la saison avec un spectacle jeune public hier soir qui était absolument extraordinaire, alors qui n'a rien à voir avec le blues, mais qui a un peu à voir avec la musique. C'était une rencontre entre un violoniste et un footballeur freestyliste.
0: D'accord.
1: Je peux dire, ça nous a donné toute l'énergie dont on a besoin jusqu'à la fin de l'année.
0: Jusqu'à la fin de l'année, juste avant Noël, voilà, ça se poursuit. Et puis, il y a pas mal de dates qui émaillent la programmation de La Traverse. On peut retrouver, bien sûr, sur larttraverse.org. On rappellera le site à la fin de l'interview. Et ce festival Blues de Traverse qui démarre le 24 octobre. Mais avant, il y a un artiste, c'est intéressant parce que lui aussi, tu aurais pu l'inclure dans cette fameuse programmation Blues de Traverse, c'est Charlie Couture, parce que lui, entre la chanson, le rock, le blues, il est partout, mais il a sa place partout, surtout.
1: Oui, exactement. Alors, effectivement, on aurait pu l'inclure dans le Blues de Traverse, parce que c'est vrai que son blues poétique, ses poèmes rock, tout ça, vont très bien. On l'avait accueilli, d'ailleurs, dans Blues de Traverse, dans un projet un peu spécifique sur la musique du Bayou, il y a quelques années de ça.
0: Ouais.
1: Mais cette année, il vient vraiment avec ses propres chansons. Bah, c'est quand même l'artiste, je veux dire, incontournable de la chanson française, qui, malgré sa discrétion, a réussi à distiller quelques pépites depuis poème rock. Et là, il vient avec son band, il vient en contrebande.
0: Contrebande, voilà, c'est ça, exactement.
1: Voilà. Et on a voulu aussi lui réserver un petit écrin spécifique, c'est-à-dire qu'il vient dans une configuration de la salle tout assis, donc on a privilégié le confort des spectateurs et du coup, bah écoute, ça s'est très vite rempli, donc on est quasiment complet.
0: Et donc ça, c'est pour la soirée du 9 octobre, en tout cas, voilà, ça concerne les gens qui ont déjà pris leur place. Il en reste peut-être deux ou trois, précipitez-vous, mais bon, bah Charlie Couture, il reviendra de toute façon. Il n'y a pas de souci, c'est un jeune homme.
1: Ouais, j'espère qu'il reviendra, mais c'est surtout que cette année, il nous a fait un magnifique album dédié à la planète. Tu vois, l'album dont je parle,
0: ouais,
1: avec des duos incroyables, avec sa fille, avec Jean-Louis Aubert. Mais nous, ce qu'on apprécie beaucoup, c'est son engagement envers l'humain et envers la planète.
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1: Alors, ensuite, on peut énumérer toutes ces dates, parce que Blues de Travers, c'est quand même pas mal de dates, entre en octobre et puis décembre, et on y va avec Robert John on the Wreck.

0: Robert John on the Rake, qui va lui évoluer dans un southern rock, un blues rock, avec un groupe de Rouen qui s'appelle Jarl, qu'on connaît bien, parce que quelques années, ils avaient gagné le tremplin de la traverse, justement. Samedi 24 octobre, Robert John. Alors, en quelques mots, peut-être à chaque fois, Nicolas.
1: Ben oui, Robert John. Alors, moi, je suis ravi d'accueillir Robert John. Ça fait des mois et des mois que je travaille pour cette date-là. Je sais pas si t'as vu, le groupe a une tournée en Europe de tout le mois d'octobre. Je crois qu'ils jouent 25 jours au mois d'octobre.
0: Ils arrêtent
1: en Europe, ouais. En Angleterre, en France un peu. Mais on a réussi à avoir une date et c'est l'exclusivité en Normandie pour nous, tu vois. Robert John, si tu veux, moi, j'ai pas eu encore la chance de le voir en concert, mais j'ai toujours dans ma discothèque cet album incroyable live à l'ancienne Belgique.
0: Ah oui, bien sûr.
1: Et franchement...
0: C'est pas très vieux cet album, c'est sorti il y a, je sais pas, 4-5 ans. Ouais. En tout cas, une petite anecdote sur Robert John. J'avais eu la chance de passer, je crois, 8 minutes 30 avec lui en interview juste avant qu'il joue. C'était l'an dernier au Cognac Blues Passion. Figure-toi que la veille, ils étaient en Espagne et le lendemain, ils partaient en Finlande. C'était juste après la balance, juste avant le concert ou jamais, quoi.
1: Ouais, non, mais ils font des tournées diaboliques. Hein. Ouais. J'ai vu ça, ils font vraiment des tournées diaboliques. Là, je voyais... Ils étaient tellement contents de jouer en première partie de Lynyrd Skynyrd, là, il y a quelques jours. Je voyais ça sur leur site, c'est quand même du délire, quoi. Et on a la chance, comme tu disais très justement, de continuer le compagnonnage avec Jarl.

0: Oui.
1: Qui est un groupe normand qui a gagné le tremplin. Et on leur a proposé justement cette première partie aussi pour qu'ils puissent travailler un peu en résidence à la Traverse. C'est ce qu'on essaye de mettre en place, de l'accompagnement d'artistes qui ont vraiment envie de se professionnaliser, qui ont besoin de se confronter à une belle scène. Donc voilà, on accueille Yarl un peu en résidence et puis ils auront cette magnifique première partie. Alors c'est un style un peu différent, mais justement, faut casser, c'est un style un peu plus folk.
0: Oui, mais il faut toujours faire un petit peu complémentaire quand même.
1: Hein. Voilà,
0: pas rester dans le même idiome tout à fait. Yarl, Robert Jones, c'est pour le 24 octobre, c'est un samedi soir. Tous les concerts en semaine et le samedi sont à 20h30. Et puis, quand ça sera le dimanche, il faudra noter 15h30. C'est parce que si on arrive à 20h30, tout est fini. On est d'accord, le dimanche
1: soir. On est bien d'accord.
0: Ensuite, on arrive au jeudi 5 novembre. Alors, un géant de la scène américaine, M. Robert Finlay.

0: Robert Finlay, que vous accueillez pour la première fois ou vous avez déjà venu à Traverse?
1: Non, c'est la première fois à la Traverse. On est bien sûr très contents. Avec Blues de Traverse cette année, on essaye de faire un peu le tour des États du Sud des États-Unis. Et donc Robert Finlay à la voix du Mississippi, mais pas que. Donc il a un parcours complètement hallucinant. Et puis on va vers un blues plus tourné vers le gospel. Donc ça donne une couleur aussi différente à la programmation.
0: Avec sa fille sur scène qui chante également. Enfin voilà, c'est un très très beau spectacle à voir en tout cas, Robert Finlay. Et puis une belle première partie également avec l'Italien Francesco Piu.

0: Francesco Piu et l'américain de l'Arkansas s'appelle Lucky Tran Knowles. Ça, c'est un duo intéressant. Hein.
1: Oui, c'est ça. On a confié un peu, on avait envie de revoir Francesco Piu qui nous avait vraiment marqué il y a quelques années ici à Blues de Traverse. Et donc, on leur a proposé, parce qu'ils viennent de Milan, de venir pour quelques dates. Et donc, on a complété, si tu veux, on a fait une mini tournée Blues de Traverse ici parce que Francesco Piu va jouer en première partie de Robert Finlay. Mais il va aussi faire un concert à Tourville la Rivière. Il va faire une masterclass à l'EMIJ, qui est l'école de jazz d'Elbeuf, suivi d'un concert avec un autre compère qui est Alain Michel, que tu connais bien sûr. À l'harmonica.
0: À l'harmonica. Sachant qu'Alain sait aussi jouer de la guitare. Hein. Ça, c'est quelque chose que j'ai vu une fois. J'avais été très surpris. Il sait tout faire.
1: Ah, c'est un homme aux multiples talents qui sait aussi travailler sur la production d'artistes, en fait, c'est excellent, et qui est très présent dans son sud Ardèche natale aussi, sur pas mal de festivals. Et on le retrouve chaque été, j'imagine, sur plein de festivals que tu l'as peut-être même rencontré.
0: On le voit pratiquement deux ou trois fois par an, là, bien sûr.
1: Ouais. Voilà. Donc Alain Michel, voilà, on a concocté cette mini tournée Blues de Traverse pour Francesco Piu, Lucky Tranol, et voilà, dans des duos différents. Et puis les Cléonais auront la chance, certains, d'avoir un concert à la maison également.
0: Alors ensuite, on arrive à la date du 8 novembre. Il s'agit d'un dimanche, donc concert à partir de 15h30. Si j'en crois la programmation, il n'y aura pas de première partie, mais ça sera le Chicago Blues Festival 2026 avec Zach Harmon.

0: Zach Harmon, Lady Adrena et Kingston Livingston. Alors, Zach Harmon, qu'on va qualifier de vétéran maintenant, qui est né, je crois, au début des années 60. Et puis ensuite, les deux artistes plus jeunes qu'à chaque fois peut montrer Guillaume Tricard dans cette tournée du Chicago Blues Festival qui offre quelques-unes des facettes du blues américain et chaque année différente. Hein.
1: Exactement, exactement. C'est, je crois, la 56e édition du Chicago Blues Festival. Ouais. Et là, ils ont décidé d'entourer Zach Harmon de jeunes musiciens, la nouvelle génération de bluesmen qui nous vient de Mississippi. Donc, ouais, tu vois, voilà. On est encore, mais c'est quand même là où on est dans le cœur du blues, on est encore dans l'état du Mississippi pour cette programmation du Chicago Blues. On est toujours ravis de les accueillir. Alors, j'espère que le concert pour nos spectateurs sera en 2-7, qu'ils aient le temps aussi un peu de se rafraîchir les oreilles entre deux et de profiter toute l'après-midi à la traverse.
0: Voilà, donc ensuite, on arrive à la date du 13 novembre, donc quelques jours après, avec, je ne sais pas si elle est déjà venue à la traverse, Caroline Wonderland.

0: Caroline Wonderland.
1: Alors, je ne crois pas.
0: Il ne me semble pas non plus.
1: Je t'avoue que Caroline Wonderland, moi, je suis ravi de l'accueillir. Son album qu'elle a sorti sous son nom, c'était en 2025, si je ne me trompe.
0: Oui, c'est intéressant.
1: Est absolument incroyable. Et je suis vraiment ravi de faire une soirée consacrée aux femmes guitaristes. On a aussi Nina Attal.

0: Manu Lanvin et en première partie Little Odetta. Là, on est en territoire conquis, connu, et je pense que c'est une soirée qui va rapidement se remplir. Qu'est-ce que tu en penses, Nicolas ?
1: Ah bah ça fonctionne très bien. Manu Lanvin, en fait, très clairement, il est chez lui à la Traverse. Il vient de faire une tournée absolument incroyable avec son dernier opus, Man on a Mission.
0: Oui.
1: C'est un peu, si tu veux, retour à la maison après avoir joué sur toutes les scènes possibles et imaginables, et ça va être étonnant à mon avis. C'est pour nous l'occasion de clôturer ce festival Blues de Traverse et également de fêter les 30 ans de l'association La Traverse.
0: Oui.
1: Puisqu'on arrive, nous, cette année, alors la salle a fêté ses 30 ans il y a quelques années, mais l'association La Traverse a été créée il y a 30 ans, et donc c'est pour nous l'occasion de faire une belle fête avec les artistes, avec les spectateurs, et puis de marquer le coup, si tu veux. Donc, venez nombreux, il y aura quelques petites surprises, et puis Manu Lanvin avec Little Odetta, à mon avis, ça va déménager.
0: Alors, Manu Lanvin, on l'avait vu sur La Traverse à l'époque, triste, où on portait tous des masques, vous l'aviez fait jouer sur le parking, pas très très loin. C'était un truc un peu bizarre, décalé, je pense que c'était même peut-être une invention exprès pour...
1: C'était une invention, mais c'était un drive-in en même temps.
0: Ben
1: c'était
0: voilà.
1: Le bon temps du drive-in, en fait, on faisait revivre les années 60, et c'était vraiment le directeur de l'époque avait trouvé un moyen de continuer à programmer.
0: C'était Paul, à l'époque.
1: Social. Hein. C'était Paul Moulin, tout à fait.
0: Oui.

0: Et voilà, et donc Little Odetta, en quelques mots, là aussi, pour la première partie de Manu Lambin.
1: Bah, Little Odetta, ils sont déjà venus à la traverse. On est à fond sur du rock, c'est un ouragan rock, comme on dirait, un peu rock and folk, si tu veux. Moi, ce que j'espère, c'est qu'il va y avoir un final du tonnerre entre Little Odetta et Manu Lambin qui va nous éclater, quoi.
0: Et puis ensuite, on arrive au 13 décembre, c'est un dimanche, ça commence donc à partir de 15h30 avec le 24e tremplin de la Traverse. Donc c'est fini, je crois, pour les candidatures, les groupes sont déjà peut-être pressentis.
1: Non, pas du tout, justement, je voulais en profiter.
0: Ah, bah alors allons-y.
1: Pour te dire, donc, les candidatures, continuez à les... Alors, on en a reçu déjà pas mal, hein, ouais. Mais continuez à les envoyer, vous avez jusqu'au 29 octobre pour envoyer votre candidature pour le tremplin de la Traverse. C'est l'occasion de jouer sur une scène professionnelle si vous êtes retenu parmi les 4 candidats finalistes. Et puis, si vous êtes le lauréat, comme tu sais bien, on permet aux artistes de venir jouer en une première partie dans la saison suivante. C'est toujours un bon moyen pour nous de découvrir les artistes, hein, puisqu'on a parlé de Yard. Ça permet aussi de les accompagner sur la durée. On reste en contact avec les artistes qui sont passés par le tremplin. Par exemple, sans trop dévoiler l'année 2027, on réfléchit à un projet avec Alex Mass Media. Mmh. On réfléchit, voilà. On a plein de choses à faire. Et c'est aussi le rôle d'une salle comme la Traverse, de continuer d'accompagner les groupes vers la professionnalisation.
0: Voilà, et tu viens de dire, les groupes qui sont lauréats vont forcément aller faire une première partie l'année d'après, mais j'ai envie de dire, parfois, il arrive que certains groupes qui n'ont pas franchi la première place soient quand même retenus pour faire une première partie un petit peu plus tard, parce que c'est pas parce qu'on n'a pas arrivé premier à cette finale que on n'a pas un certain nombre de valeurs et de la fougue nécessaire pour faire valoir son répertoire. Il y a parfois des artistes qui sont un petit peu borderline, on ne sait pas trop qui on va choisir, parce qu'ils sont tous bons finalement, c'est ça l'idée des fois. Hein.
1: Oui, et puis ils ont tous leur singularité, tous leur originalité. C'est pour ça que le mieux, c'est d'aller les voir dans toutes les salles, quoi.
0: Voilà.
1: Tout à fait.
0: Alors, candidature, jusqu'au 29 octobre, on va sur latraverse.org et on se laisse guider. Il y a un onglet tremplin, c'est facile. Il y a donc un petit formulaire, j'imagine, à remplir, un règlement. Et voilà. C'est réservé aux artistes qui habitent quelle région?
1: C'est tous les artistes en Normandie, si tu veux. Et on a ouvert aussi aux artistes limitrophes. L'idée, c'est d'avoir les musiciens du Grand Ouest pour pas qu'il y ait non plus trop de déplacements, etc.
0: Voilà.
1: Tous les musiciens en voie de professionnalisation sur les style, c'est pour ça que le tremplin peut-être n'est plus le tremplin de blues de traverse, mais le tremplin de la traverse, parce que comme tu sais, on a plusieurs esthétiques possibles, et puis c'est toujours intéressant. Ce qui est important, c'est la prestation scénique, et donc le tremplin est trop là.
0: Voilà, il faut bien retenir aussi une chose, et là je parle pour les artistes qui voudraient se présenter, ou qui l'ont déjà fait, ou qui vont le faire, c'est que c'est bien.

0: de jouer de la bonne musique ensemble, mais c'est bien aussi quand on a, effectivement, tu l'as dit, une bonne prestation scénique, c'est-à-dire s'adresser aux gens et puis présenter un vrai spectacle et pas seulement un concert un peu figé, comme ça peut arriver.
1: Tout à fait, ouais. Je suis sûr que tu serais un très bon coach, Marc.
0: Alors ensuite, ce tremplin donc, se déroule à partir de 15h30 et puis il y a un concert de clôture avec, tu l'as dit, The Butt Shakers.

0: Bud Shakers, ça sera vraiment la toute fin, dernière date avant Noël pour la traverse. Hein.
1: Voilà, dernière date, histoire de clôturer l'année, de clôturer le tremplin. Un groupe, alors pour le coup, un groupe de scène où ça va déménager. On va pouvoir danser, on va pouvoir se lâcher, The Bud Shakers. Un groupe de Lyon qui a quand même fait pas mal de dates jusqu'à maintenant et c'est toujours excellent.
0: Avec la chanteuse Tiara Thompson, voilà. Alors, on peut tous aller voir, bien sûr, la programmation complète sur latraverse.org. 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Et puis, il y a également des places qui vont pouvoir être gagnées sur le site internet de l'émission bluesradio.fr. Deux places pour deux personnes différentes pour chacune des soirées qu'on vient de décliner ensemble, Nicolas. C'est bien ça?
1: Tout à fait, voilà. Avec grand plaisir, Marc, notre partenariat, je crois que c'est un partenariat qui existe sur la durée. Et
0: oui.
1: On est toujours ravis de travailler avec toi, Marc.
0: Merci beaucoup. C'est réciproque, évidemment, parce que la traverse, c'est quand même la salle de la région qui est la plus fidèle aux musiques qu'on aime dans Sweet Home Chicago. Et j'en profite pour peut-être rappeler, mais en tout cas annoncer à nos amis auditeurs qu'il y a en ce moment une souscription qui est ouverte pour un livre qui est entièrement consacré aux artistes qui se sont produits à la traverse depuis une petite vingtaine d'années. C'est le livre qui est en train de préparer la photographe Evelyne Balliner, dans lequel bien sûr tu prends part et même les anciens directeurs de la traverse ont pris part aussi à sa réalisation, chacun à sa manière. Donc Nicolas, voilà, tu te fais le relais également, je crois, j'ai vu sur les réseaux sociaux.
1: On est ravis de soutenir Evelyne dans cette aventure dans laquelle elle s'est lancée. Fidèle spectatrice de la traverse depuis 20 ans, elle est devenue un des piliers, on voit toutes ses photographies. Elle a décidé de faire un bel ouvrage, donc on le soutient à plein. Et je suis sûr que là, donc là c'est des avant-ventes, mais je suis sûr qu'elle va réussir à aller jusqu'au bout. Et nous, on va tout faire pour qu'elle y réussisse. Voilà,
0: voilà, donc on peut très bien sur les réseaux sociaux retrouver Evelyne Balliner et puis aller souscrire. Il y a une page Hello Asso pour ça. Le livre est en vente au prix de 35 €. Mais il y a également d'autres contreparties qui vous sont proposées, avec notamment la participation du label Dixie Frog qui offre des albums. Donc merci à Dixie Frog également, puis merci à la Traverse pour l'accueil de ce livre 20 ans de photographie d'Evelyne Balliner.
1: Voilà, tout à fait. Et puis nous, on continue à accueillir aussi les photographes, parce que c'est vrai que le son et l'image, ça se marie bien. Et il y a quelques années, un ouvrage de Jeff Lecel, on est content qu'Evelyne tente l'aventure. Et puis c'est un moyen aussi pour nous de marquer les 30 ans de la Traverse quelque part. Voilà,
0: merci pour tout, Nicolas. 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À très bientôt, Nicolas.
1: Merci, Marc. À très bientôt.
0: Encore merci.
1: À la Traverse.

0: Merci à Nicolas Gélanski. C'était la programmation de La Traverse avec plusieurs extraits, bien sûr, de tous les artistes qui vont s'y produire. Charlie Couture, Les Ours Blancs. Robert John on the Wreck, Ballad of a Broken Hearted Man. Jarl avec Love Upsy. Robert Finlay pour I Wanna Thank You. Francesco Piu and Lakitra Knowles pour Love is Calling for Your Love. Zach Harmon, I Still Got the Blues. Caroline Wonderland, Truth Is. Nina Attal, The Sun is Rising. Manu Lanvin, I Got the Blues. Little Odetta, No Medication. The Bad Checkers, Dream On. Et on vient d'entendre un titre entier extrait de Hallelujah, Don't Let the Fool Fool You chez Easy Eye Sound. Helping Hand, c'était Robert Finlay. Voici 50 Years After.
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0: 50 Years After, et oui, on revient en 1976, l'album s'appelait Songs in the Key of Life, peut-être pour certains l'un des chefs-d'œuvre de Stevie Wonder, peut-être même le chef-d'œuvre ultime. En tout cas, ça s'écoute de bout en bout, c'était un double album sorti chez Tamla Motown il y a 50 ans. If It's Magic, Stevie Wonder.

Stevie Wonder, If It's Magic, extrait de Songs in the Key of Life. On termine bientôt ce 1335e Sweet Home Chicago, première heure. Voici le CD du mois à nouveau, Jason Ritchie and the Bad Kinds with Caitlin Deaver. Ça s'appelle Sick of This Shit. Je voulais déjà passer ce titre-là, mais je l'adore. Et on va passer 8 minutes 30 ensemble avec Jason Ritchie.

Sick of this shit. Là encore, je vous passe la traduction. Vous avez tous compris. Jason Ritchie and the Bad Kind with Kathleen Deeble. On va retrouver cet album, bien sûr, tout au long des quatre autres émissions du mois. Parce que c'est le disque du mois pour Sweet Home Chicago sur la 666. Tout simplement, on se retrouve avec la deuxième heure. Nos deux invités, Ellie Venable et Jackie Emery.

C'est la deuxième heure de ce 1335e Sweet Home Chicago, le cinquième volet de notre série Les Voix de Brézoil, nous permet aujourd'hui d'aller plus avant dans la découverte d'Ali Venable, artiste texane, interviewé pour vous en Roumanie. S'en suivront quelques nouveautés aux disques pas encore diffusés dans l'émission d'artistes français qu'on aime bien dans Sweet Home Chicago. On aura Mazingo, on aura Léo Benmas, on aura Raoul Ficelle, ainsi que Secret Garden and the Dusty Man. Et puis on terminera ce 1335e Sweet Home Chicago avec Jackie Emery, avec qui on déroulera le 70e numéro de Beatles Song Story. On reviendra ensemble en 1963, année faste, avec le tube des Beatles All My Loving. Voici l'interview d'Ali Venable à Brézoil.

révélé au monde par sa signature chez Roof Records, Ali Venable est né le 7 avril 1999 à Kilgore, au Texas. Le 26 juillet dernier, sur la scène principale du festival de Brezo, ils livront une prestation énergique portée par sa voix et surtout par un jeu de guitare particulièrement incisif. Elle a une nouvelle fois confirmé qu'elle était l'une des figures montantes du blues rock américain. Après la prestation des impétueux anglais Burning Rope et avant celle de la sublime Dantala Watson, remarquons parmi nous un notable de son concert en power trio Feel That Sting, un titre de son dernier album Morning and Power, illustrant à la perfection sa capacité à mêler puissance, groove et tempérament blues. Cette belle prestation confirme une Ali Venable désormais complètement à sa place sur les grandes scènes européennes. Une interview réalisée juste avant, durant l'après-midi, nous révélait une jeune femme enjouée, bien ancrée dans son époque, parfaitement à l'aise et volontiers disponible pour parler d'elle et de sa musique.

0: Je suis ici avec Ali Venable, bienvenue à Brézoï. Bonjour.
1: I've got a short biography to...
0: Je vais te proposer une courte biographie, tu me diras peut-être ce que tu en penses ensuite.
1: Ali Venable is an American guitarist, singer and songwriter born in Texas. Discovered at a young age on the blues rock scene, she made a mark with energy guitar playing.
0: Ali Venable est une guitariste, chanteuse et auteure-compositrice américaine née au Texas. Révélée très jeune sur la scène blues rock, elle s'est distinguée par son énergie, son jeu de guitare, sa voix puissante et une présence scénique remarquable. Influencée par Stevie Vaughan, Johnny Winter et Susan Tedeschi, elle joue du blues, du rock sudiste et du rock moderne. Dès l'adolescence, elle a beaucoup tourné aux États-Unis et en Europe, partageant la scène avec de grands noms du blues. Ses derniers albums Heart of Fire, Riddle et Money and Power reflètent une évolution vers un son plus affirmé et personnel. Aujourd'hui, Ali Venable est considéré comme l'une des étoiles montantes du blues rock international et l'une des guitaristes les plus prometteuses de sa génération. Qu'ajouterais-tu à cette mini-biographie ?
2: Oh, that's, I mean, those are all kind words, yeah. I mean, I just really love playing guitar and I really connect with blues music, especially guitar. Guitar playing and blues music, I just really feel something.
0: Ce sont des mots très gentils, c'est vrai. J'aime tout simplement jouer de la guitare et je me sens vraiment en phase avec la musique blues et plus particulièrement avec le jeu de guitare propre à ce genre. Je ressens quelque chose de fort quand je l'écoute ou quand je le joue. C'est comme un prolongement de moi-même, de qui je suis. Je suis très reconnaissant de pouvoir jouer cette musique et je l'espère de créer un lien avec ceux qui en ont besoin à un moment donné. Voilà, c'est ce que j'ajouterais. Et tout a commencé très tôt. Quel conseil de musicien t'a semblé totalement absurde quand tu avais peut-être 16 ans, mais il s'est révélé parfaitement juste quelques années plus tard?
2: Well, yeah, I mean, my music has definitely evolved over time since I first started playing music and my first introduction into music. And sometimes I revisit that introduction, you know, to remember why I play guitar and why I play music.
0: Eh bien oui, ma musique a indéniablement évolué depuis mes débuts. Parfois, je repense à cette époque initiale, tu sais, afin de me rappeler pourquoi je joue de la guitare et pourquoi je fais de la musique. Parce que quand on court, parfois, quand tout le monde vous évalue, qu'on reçoit des tas de compliments, parfois on finit par se perdre un peu. C'est important de garder les pieds sur terre et se rappeler pourquoi on a pris une guitare en main au départ.
2: It's almost never really about me. It's about all the people that are around me, my team, the people that are in the audience, especially, and that really just need music. We need music to feel good. We need music for like connection and, you know, to bring us.
0: Et au fond, ce n'est presque jamais vraiment à propos de moi. Tout tourne autour des gens qui m'entourent, mon équipe et surtout le public qui ont vraiment besoin de musique. Nous avons tous besoin de musique pour nous sentir bien. Nous en avons besoin pour créer des liens et pour nous rassembler. C'est pourquoi je pense qu'il est très important pour moi de me replonger dans mes débuts. Ça fait un moment que je fais ce métier. Bon, d'autres le font depuis bien plus longtemps que moi, certes, mais voilà, c'est ce que j'ai appris au fil de ces années de carrière.
1: Your guitar sometimes seems like a character in its own right.
0: Ta guitare semble parfois être un personnage à part entière. Si elle pouvait te répondre après un concert, que dirait-elle le plus souvent? Oh, elle dirait, c'est un sacré concert, tout simplement.
1: Oh, that's it. You embody a new generation of blues, of course. What are in Europe, you know, the three rules?
0: Tu incarnes une nouvelle génération du blues. Quelles sont, selon toi, trois règles du blues qu'il faut absolument respecter et peut-être celles qu'il est urgent de transgresser?
2: Okay, so three rules in blues music that, you know, needs to be respected. Well, you know, understanding where blues music comes from. It's an American music art form, and just to do like research on where that music comes from and why, you know, we play the music. And I'm constantly learning every day, you know, about that. And I guess paying homage to all the guitar players, all the musicians that have come before you, that's really important to me anyway.
0: Eh bien, il faut comprendre d'où vient le blues. C'est une forme d'art musical américain. Il s'agit de faire des recherches sur les origines de cette musique et sur les raisons pour lesquelles on la joue. J'apprends constamment à ce sujet, chaque jour. Et je pense qu'il est important de rendre hommage à tous les guitaristes et musiciens qui nous ont précédés. C'est vraiment essentiel pour moi. Il faut aussi éviter de tricher ou de faire semblant sur scène. Il faut être authentique. C'est tout l'intérêt du blues. Il met les musiciens à nu. On est là, sur scène, on se livre tel qu'on est. C'est une règle à suivre. Être authentique et rester fidèle à la musique que l'on joue au sein de ce genre.
2: And I think the rule that needs to be broken, that's a good question. I guess maybe to evolve the music a little more. I think there's a balance between, you know, paying homage to where the music comes from, obviously, and then also.
0: Quant à la règle qu'il faudrait transgresser, c'est une bonne question. Peut-être celle qui freine l'évolution de la musique. Je pense qu'il faut trouver un équilibre entre l'hommage aux origines de la musique, bien sûr, et l'affirmation de sa propre personnalité et de sa propre contribution. Il s'agit de savoir comment mettre tout cela en valeur. Il faut faire évoluer la musique, intégrer des éléments extérieurs du blues pour la transformer, et peut-être faire plus de jam sessions, essayer de nouvelles choses avec d'autres musiciens, je dirais.
1: By this answer, do you mean?
0: Peux-tu dire par là que le blues se nourrit de sa propre descendance et que suite à cette nouvelle évolution, il devient un nouveau blues?
2: Yeah, well, I think all music really derives from blues music. If you listen, like, you know, R&B, hip hop, rock music, like, it really blues is like the root of.
0: Oui, en fait, je pense que toutes les musiques découlent du blues. Si l'on écoute du rhythm and blues, du hip hop ou du rock, le blues est vraiment la racine de bon nombre de ces genres. Et oui, je pense qu'il faut simplement essayer d'intégrer davantage au genre des éléments qui ont du sens pour toi. Je pense que ça permettrait de briser les codes en quelque sorte. Voilà ce que je dirais.

0: Pour prolonger, on le compare souvent à Steve Ray Vaughan ou à Susan Tedeschi. Y a-t-il d'autres artistes, peut-être moins évidents, qui ont profondément influencé ton jeu?
1: Jimi Hendrix, of course, is a big influence. Like you said, Steve Ray Vaughan, Susan Tedeschi. Also, the musicians that I, you know, see every day, like, or see every day.
0: Oh, eh bien, Jimi Hendrix, bien sûr, est une influence majeure. Comme tu l'as dit, Steve Ray Vaughan et Susan Tedeschi, mais aussi les musiciens que je croise régulièrement, par exemple dans des festivals, au sein de notre scène musicale, ils m'inspirent. Je pense à Chemica Copeland, Kenny Wayne Shepherd, Joan Sauter, d'autres musiciens encore, comme Cathy Henry, par exemple. Oui, qui est chez Roof, tout comme toi.
1: Yeah, from Roof, yeah. Like, there's so many Bernard Allison, there's so many artists, like, in our genre now.
0: That, oui, chez Roof, tout à fait. Il y en a tellement. Bernard Allison également. Il y a énormément d'artistes actuels dans notre genre qui m'inspirent et que j'adore observer. Leur évolution en tant qu'artiste et leur vision du blues qu'ils souhaitent apporter au genre, je trouve ça vraiment génial.
1: So that they inspire me.
2: Okay. You play with incredible energy on stage.
0: Tu dégages une énergie incroyable sur scène. Y a-t-il une chanson que tu appréhendes encore aujourd'hui qui t'oblige constamment à sortir de ta zone de confort?
1: Oh, a song that I dread because it's difficult. Well, I try not to play songs that I haven't like feel I don't feel confident on stage. You know, I mean, well, and there's whenever we add a song, you know, we'll practice it. You know. To make sure it's good before we go on stage.
0: Oh, une chanson que je redoute parce qu'elle est difficile. Eh bien, j'essaie de pas jouer de morceaux avec lesquels je me sens pas à l'aise ou en confiance sur scène. Tu sais, chaque fois qu'on ajoute un titre au répertoire, on le répète pour s'assurer qu'il est au point avant de monter sur scène. Donc, il n'y en a pas vraiment. Je n'apprends jamais de monter sur scène. J'ai jamais peur de jouer un morceau car la scène, c'est mon élément. C'est là où je suis heureuse. J'adore jouer avec mon groupe, avec Isaac et Iggy et j'aime créer de la musique avec eux. Donc oui, je n'apprends jamais vraiment l'idée d'interpréter une chanson sur scène. Et puis, la répétition, c'est important aussi. C'est bien de pouvoir répéter quand on en a le temps. Est-ce que tu dors avec ta guitare? Non, je ne dors pas avec, mais elle m'accompagne partout où je vais. Pourrais-tu nous dire quelques mots à propos de Thomas Roof, le fondateur de Roof Records, l'homme qui t'a fait confiance et permis au public américain de te découvrir?
1: I've known Thomas for, you know, since I really started my career, and I'm very grateful to have met him and to work with him and building my career up to this point. And I have much more music to put out, you know, with him too. And
0: oui, bien sûr. Je connais Thomas depuis le tout début de ma carrière. Je suis très reconnaissante de l'avoir rencontré et d'avoir travaillé avec lui pour bâtir mon parcours jusqu'ici. J'ai encore beaucoup de musique à sortir avec lui. J'aime vraiment travailler avec Thomas. C'est vraiment agréable de savoir qu'il y a quelqu'un comme lui qui croit en moi, qui me laisse libre dans ma musique. Quelqu'un qui a tant d'expérience dans ce genre musical. Plus de 30 ans, tu sais.
1: The Riff Records was founded on Luther Allison, you know, like a blues legend. And so, and he's, you know, helped so many artists before me as well. And so, yeah, I love working with
0: Thomas. Et puis le label Roof Records a été fondé autour de Luther Allison, une véritable légende du blues. Il a aidé tellement d'artistes avant moi également. J'adore travailler avec Thomas. C'est quelqu'un de formidable. Nous avons accompli énormément de choses et beaucoup évolué en très peu de temps. J'ai hâte de voir ce que nous pourrons réaliser dans les années à venir.

0: Si tu pouvais inviter un guitariste qui soit vivant ou disparu, enregistrer un morceau avec toi, qui choisirais-tu et pourquoi ce duo improbable?
1: Ah,
0: d'accord, tu veux que je choisisse une collaboration improbable. On parlait de Jimi Hendrix, par exemple.
1: The epitome of guitar playing, you know, like he's inspired so many artists.
0: Oui, ce serait dingue, n'est-ce pas? Faire quelque chose avec Jimi Hendrix, c'est l'incarnation même du jeu à la guitare. Il a inspiré tant d'artistes et de guitaristes au fil du temps. Il nous a quittés, mais sa musique perdure. Elle continue d'inspirer génération après génération. Mon objectif à travers ma musique est de faire découvrir la guitare et le blues au public. J'espère que ma musique pourra avoir le même effet sur les gens. Donc oui, Jimi Hendrix, ce serait incroyable.
2: Available in 2046.
0: Ali Venable en 2046. Qu'aimerais-tu qu'on dise de toi? Une excellente guitariste, une grande chanteuse, une compositrice remarquable ou peut-être autre chose?
1: I would want people to say that I was kind to them and that my music inspires them.
0: J'aimerais que l'on dise que j'ai été bienveillante envers les gens, que ma musique les inspire et les aide à surmonter les épreuves qu'ils traversent. C'est ce que je voudrais laisser aux gens.
2: Okay, if you were able to borrow Marty McFly's time machine.
0: Si tu pouvais emprunter la machine à remonter dans le temps de Marty McFly et revenir au tout premier jour où la jeune Ali Venable a pris une guitare en main, que dirais-tu?
1: I would say get ready.
0: Tu dirais prépare-toi.
2: All right. What are your upcoming?
0: Quels sont tes projets et ambitions pour la suite? Un nouvel album, une tournée mondiale ou peut-être un genre musical que tu n'as pas encore exploré?
1: Yeah, I'm working on a new album right now with Kenny Wayne Shepherd. He's producing the album and we actually wrote the whole album together.
0: Ah oui, je travaille actuellement sur un nouvel album avec Kenny Wayne Shepherd. C'est lui qui le produit. Nous avons d'ailleurs écrit l'intégralité de l'album ensemble à Nashville et nous sommes en train de le finaliser. Je suis très enthousiaste à ce sujet. C'est un vrai plaisir de travailler avec Kenny. J'ai le sentiment qu'il comprend parfaitement la direction que je souhaite prendre. C'est une qualité essentielle pour un producteur. De plus, il possède cette oreille de guitariste, cette sensibilité propre à l'instrument que je cherche justement à capturer.
1: The songwriting, the performance, everything about the record so far that I've heard, I really think it's just like next level, like nothing that I've ever done before.
0: Quant à l'écriture et à l'interprétation, d'après ce que j'ai entendu jusqu'ici, je trouve que l'album atteint un niveau supérieur, c'est du jamais vu pour moi, tout en restant fidèle à mon identité. Kenny a su parfaitement guider le projet. C'est donc un projet majeur sur lequel nous travaillons, voilà ce que je dirais. Et bien sûr, je compte continuer à faire des tournées et à jouer dans les festivals comme celui-ci où nous nous trouvons aujourd'hui et continuer à inspirer les gens grâce à ma musique. Une avant-dernière question, le Brésil Blues Festival est devenu un rendez-vous incontournable pour les amateurs européens de blues. Selon toi, qu'est-ce qui rend ce festival européen si particulier par rapport aux autres?
1: This festival's had so many amazing artists that have, you know, built up the festival over the years. I mean, Beth Hart, I saw a picture of Eric Gales, he's been here a couple times. I mean, Kenny's gonna play here. They just announced Joe Bonamassa.
0: Eh bien, ce festival a accueilli tant d'artistes incroyables qui ont contribué à le bâtir au fil des ans. J'ai aperçu backstage une photo d'Eric Gales. Il est venu ici à plusieurs reprises. Kenny va jouer ici. Ils viennent d'annoncer le retour de Joe Bonamassa et de Beth Hart pour 2027. Bref, beaucoup d'excellents artistes et de la très bonne musique. Et je pense que ce qui le distingue, c'est qu'il se déroule ici en Roumanie, ce qui est vraiment génial. C'est aussi un festival en plein air. On y croise des gens très variés, venus de tout le pays et du monde entier. C'est particulier. C'est vraiment important pour des artistes comme moi qui cherchons à nous faire connaître. Cela m'offre une belle visibilité auprès d'un nouveau public. C'est pour cela que l'expérience est différente et unique. Une toute dernière question. Quel message aimerais-tu te transmettre aux auditeurs français qui apprécient déjà ta musique ou peut-être à ceux qui vont te découvrir aujourd'hui? Eh bien, je dirais que peu importe d'où l'on vient, notre apparence ou nos croyances, il existe une chose capable de nous rassembler tous, la musique. Merci beaucoup. En effet, merci Ali. Bon concert ce soir.
1: Merci.

On a pu entendre à travers cette interview d'Ali Venable plusieurs extraits de son répertoire avec Brown Liquor pour commencer, a suivi Wise Man, extrait de son tout premier album en 2013, puis Money and Power et Do You Cry, extrait de son dernier album en date, Money and Power, sorti en 2025 chez Roof Records. Alors on prolonge le plaisir et on termine avec le titre dont je vous parlais durant la présentation, Feel That Sting. C'est parti.

0: Merci à Leon Ebel. On a pu écouter quelques extraits de sa discographie, bien sûr, et surtout l'album Money and Power qu'elle a enregistré en 2025 chez Roof Records. Il y avait en intro Brown Liquor, Money and Power, Do You Cry, et puis Feel That Sting, ainsi que en tout début d'interview, un extrait de son premier album, Wise Man, en 2013. Elle n'avait que 14 ans. Le numéro 6 sera consacré à des spectateurs du festival de Brezoy, Jeff and Rhonda Bollert, Gredina et Carmen Serban. On y va pour quelques nouveautés françaises avec Mazingo, ça s'appelle Time Flies.
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Time Flies, extrait de Wait a Minute, le tout nouvel album de Mazzango qui sort ces jours-ci. Et on enchaîne avec Léo Benmas. Ça s'appelle Let Me Love You Baby sur l'album Origins.

Let Me Love You Baby sur l'album Origin. On se souvient de la victoire de Léo Benmas l'an dernier lors du Megève Blues Festival pour l'un des tremplins. On poursuit avec Raoul Fissel. On va partir en Irlande et également en Louisiane. Vous allez comprendre tout de suite, ça s'appelle Ailleurs.

ailleurs de Raoul Ficelle. Voilà pour ceux qui n'ont pas compris pourquoi l'Irlande. Ça s'est enregistré tout simplement à Galway en 2023. Et bien sûr, c'est un album entièrement consacré aux sonorités louisianaises. On termine cette séquence News France avec Secret Garden and the Dusty Man, un duo rencontré lors du dernier Cognac Blues Passion. Ça s'appelle That's the Way It Is.

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1: That's the way it is sur l'album Keep Looking Up de Secret Garden and the Dusty Men. Prochainement, l'interview captée lors du dernier Cognac Blues Passion. Je vous rappelle qu'il y a eu énormément d'interviews pendant cet été. Il va falloir être patient parce que certaines ne seront diffusées que dans quelques mois. On poursuit avec le 70e épisode de Beatles Song Story.

0: Beatles Sanctuary numéro 70 avec Jackie Emery, 70e numéro, tu te rends compte?
1: Ça se fête, hein?
0: Ça s'arrose un peu. Depuis le printemps 2022 que Beatles Sanctuary existe, on a 238 morceaux à éplucher. Hein. On n'oublie pas qu'on est juste au pied de la montagne, mais quand même, 70 numéros, ça se fête un peu. Hein.
1: Oui, bien sûr.
0: Et pour fêter ça, on va revenir sur une année qui m'est très chère, 1963.
1: Eh oui, 1963, c'est une belle année.
0: Mais oui.
1: Une belle production.
0: L'année de Michael Jordan, l'année de Brad Pitt, l'année de Johnny Depp.
1: Je vois que tu connais tes dossiers, ouais. Donc, All My Loving sur l'album With the Beatles. Oh.

0: sorti le 22 novembre 1963, donc...
1: Le jour de la mort de Kennedy, précisément. C'est dingue, ça. 22 novembre 63, je t'assure.
0: Bah oui. Ah bah tu vois, j'avais pas fait cette relation.
1: Bah oui.
0: Donc, les Beatles passent à l'époque l'essentiel de leur temps sur la route. Hein. Ils trouvent soi-même le temps d'écrire le matériel de With the Beatles. Et sur 14 titres qu'il y aura sur l'album, 6 sont des reprises quand même. Il y a Roll Over Beethoven.
1: Chuck Berry.
0: Ouais. You Already Got All On Me de Smokey Robinson. Hein, I Wanna Be Your Man, fameuse chanson qu'ils vont donner aux Rolling Stones, qui sera le premier succès des Rolling Stones.

0: J'aime toujours à dire que le premier succès des Rolling Stones était une chanson des Beatles.
1: Eh oui. D'ailleurs, Mick Jagger rend régulièrement hommage aux Beatles dans ses interviews, même sur scène.
0: Hein. Ouais, oui, je répète toujours, mais ils étaient très potes. Hein. Très, très potes. Voilà. All My Lovin' demeure le seul classique des Beatles sur cet album. C'est-à-dire, c'est vraiment celui qui va rentrer comme un tube. Hein. Le 45 tours se vendra très très bien. Rappelons qu'à cette époque, les albums n'avaient pas une véritable homogénéité. Hein. On enregistrait des singles et ceux qui ne sortaient pas finissaient sur l'album.
1: Oui, en fait, c'est une compilation de 45 tours à l'époque. Il n'y a pas de concept album, c'est pas encore inventé.
0: C'est pas encore tout à fait. Hein. Ouais. Ouais, absolument. Donc, All My Lovin' est une chanson de Paul McCartney. Elle est enregistrée le 30 juillet 1963 au studio de Abbey Road.
1: Mm-hmm. Combien de prises?
0: Ah, je ne sais toujours pas là.
1: Eh ben tiens, j'ai l'info moi. C'est 11 prises et 3 overdubs.
0: Ah bah tu vois. Voilà. L'équipe technique à la production, toujours George Martin, hein, et l'ingénieur du son, Norman Smith. Voilà. C'est entre le 18 mai et le 9 juin 1963 que Paul écrivit cette chanson dans le bus, qui les emmenait à travers tout le pays hein, pour leur troisième tournée nationale. Paul confie en 1988 que c'était la première fois qu'il écrivait les paroles avant la musique.
1: Ouais.
0: C'est un drôle de truc, ça, d'écrire d'abord les paroles. Hein. John dit que Paul a fait un excellent boulot, mais attention, je fais une superbe partie de guitare derrière. Attends, on va pas tout laisser à Paul quand même. Paul pensait que c'était une très belle chanson pour la scène, ce qui explique qu'elle est souvent fait partie de leur set. Hein.
1: Mmh.
0: Voilà. Sur l'enregistrement, Paul double sa propre voix avec sa nouvelle Gretsch, George s'offre un grand solo de guitare dans le style Chet Atkins. Tu vois, faire attention au petit solo de guitare, il est pas très long, mais c'est vrai qu'il est très efficace. Hein.

0: La chanson fera l'ouverture de l'émission de TV américaine d'Ed Sullivan, l'Ed Sullivan Show, hein,
1: oui,
0: devant 73 millions de spectateurs, hein, je le rappelle. Voilà. Elle est écrite sous forme de poème. Les paroles ont probablement été inspirées par Jane Eicher, hein, la compagne de Paul à l'époque. Hein. Elle sera jouée lors d'un concert à la BBC.
2: Ah. Voilà.

0: Étonnamment, Cynthia Lennon était persuadée, et encore en 2005, puisque j'ai lu un interview de 2005, que c'est John qui l'avait écrite pour elle.
1: Oui.
0: Connaissant le personnage, pourquoi pas. Hein. Donc, voilà. Donc tu vois, il n'y a pas grand-chose à dire sur cette chanson.
1: Bah, y a quand même une anecdote rigolote que j'ai récupérée, c'est qu'il y a une version stéréo. Tu vas voir que les collectionneurs, hein, c'est quand même des sacrés filous. Allez. Pour les complétistes, hein, je parle, une version stéréo, légèrement plus longue du morceau, avec une introduction de Charleston qui est absente des versions stéréo et mono habituelles, est parue sur la version stéréo allemande de l'album With the Beatles en 1963. Donc ça, je sais pas si tu l'as, ce truc-là.
0: Non, je l'ai pas, mais moi, je suis plutôt à l'instar de Lemmy de Motorhead, avait une affection particulière pour les versions mono. Je préfère les versions mono aussi.
1: Ouais. Et puis cette version-là, donc, avait été parue plus tard au Royaume-Uni, mais uniquement dans un coffret qui s'appelle The Beatle Box en 1980. Ça aussi, je sais pas si tu l'as, ce Beatle Box. Et elle figure également sur un bootleg européen en CD de la compilation américaine Rarities, qui contient d'autres titres bonus non présents sur le LP original. Voilà. Avis aux collectionneurs compulsifs que vous êtes tous, hein, de l'autre côté du poste.
0: Évidemment, bien sûr.

0: Voilà. Alors, en ce qui concerne le cover, une fois n'est pas au costume,
1: oui,
0: j'ai
1: je
0: propose une version française de cette chanson. C'est celle de Richard Anthony. Alors, un petit mot sur Richard Anthony. Je pense que à cette époque, les chanteurs français, on appelait les yéyés. À cette époque-là, énormément de chansons étaient en fait des reprises de tubes américains. Hein. C'était pas toujours fait avec un certain bonheur.
1: C'était pas toujours très heureux, non.
0: Voilà. Et je pense que celui qui y arrivait le mieux, et pratiquement à chaque coup, ouais, c'était Richard
1: Anthony. C'était Richard Anthony.
0: Ouais. Il a vraiment.
1: C'était pas Claude François.
0: Ah, surtout pas, non.
1: Non,
0: non, je pense que
1: bizarrement.
0: Non. J'aurais même tendance à dire que c'était plutôt le massacre. Moi, je n'aimais pas du tout les reprises.
1: Et cette chanson s'appelle Toi l'ami, alors c'est ça qui est marrant.
0: Oui, tout à fait. Ouais. Les paroles ne sont pas tout à fait collées aux paroles de la chanson de McCartney. Hein. Donc elle est enregistrée d'ailleurs la même année, pratiquement en 1964. Hein. Tu sais que j'ai vu sur Internet que le 45 tours de Richard Anthony, dans sa version originale, est à vendre au prix de 2000 euros.
1: Ah oui, quand même.
0: Alors si tu veux faire un investissement, c'est.
1: Non, on va le récupérer sur YouTube, ça
0: non,
1: va.
0: Non, jamais.
1: Toi l'ami de nos 20 ans, demain tu t'en iras avec un amour dans les bras. 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Voilà. Je suis pas sûr que ça ferait un rap en 2026, ça.
0: Non, je crois pas. Je l'ai réécouté donc avant de préparer cette émission et il me semble qu'il y a aussi des différences au niveau du tempo. Toi

0: Voilà, c'était Richard Anthony avec toi l'ami, et puis juste avant, bien sûr, All My Loving par les Beatles. C'était le 70e épisode. Est-ce qu'on a terminé avec le épluchage, le décortiquage de ce titre?
1: Oui, bien sûr, parce que il n'y avait pas énormément à dire. Hein. Par contre, il y a beaucoup de plaisir à l'écouter. Hein. C'est vraiment une belle chanson.
0: On se retrouvera le mois prochain avec She's Leaving Home, hein, c'est ça, hein.
1: Ah oui, encore un petit chef-d'œuvre, hein, que l'on trouve sur l'album Sgt. Pepper.

0: Tu nous signalais l'autre jour qu'on avait fait pratiquement tous les tubes. Je te signale que t'as toujours pas fait ni Yesterday, ni Let It Be. Voilà, il y a encore plein de choses à découvrir.
1: En fait, c'est parce que tu l'auras compris, j'essaye de placer des tubes et puis des chansons un peu moins connues,
0: voire de même un petit peu,
1: quelques chansons, je te dis quelquefois, qui sont un peu cachées, perdues dans le milieu d'un album qu'on a un peu oublié, ouais, que les gens ont redécouvert, mais que de toute façon, les fans des Beatles connaissent.
0: Hein. Ce qu'on appelle les faces C.
1: Ouais, les faces C.
0: À bientôt, Jackie, merci.
1: À bientôt, Marco.

Beatles Song Story avec Jackie Emery. On a pu écouter plusieurs extraits, bien sûr, de All My Loving, le titre du jour, et puis Roll Over Beethoven, I Wanna Be Your Man, par les Rolling Stones aussi, ainsi que Richard Anthony qui reprenait All My Loving pour en refaire Toi l'ami. On retrouvera Jackie Emery lors de la première émission du mois de novembre pour le 71e numéro. Et puis moi, je vous donne rendez-vous samedi prochain à partir de 13h pour de nouveaux invités. Olivier Girard pour My Rockers numéro 73, Patrice Vermerge qui nous présentera le Bécard Blues Festival 2026 et le 6e épisode des Voix de Brézoil avec Jeff and Rhonda Bollert ainsi que Serba Gredina et Carmen. Salut, bye bye.

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0: Fest.
1: La Fest.
0: À sur Bendre.
1: Oh my goodness, comme on a eu du mal à venir jusqu'à vous.
0: C'est clair.
1: Un truc de fou.
0: Eh oui.
1: Ben, c'est bien qu'on prévoit une plage assez large en général quand on se dit qu'on va quelque part. On dit allez, on va faire 4 heures. Et au final, on fait 3 heures.
0: Oui,
1: parce qu'il nous faut une heure de connexion. Parce qu'effectivement, il faut pouvoir se connecter à l'extérieur car nous sommes au Zouave Fest.
0: Ouais, à Munéville-sur-Mer. Pour ceux qui viennent de nous rejoindre, vous êtes sur l'émission Au-delà des ondes.
1: Au-delà des ondes,
0: sur
1: Radio 666. Bien
0: Radio
1: sûr.
0: Radio 666, 99.
1: J'arrive plus, moi. Ou radio666.com. Voilà
0: pour partout.
1: Vous nous écoutez partout. Ceux qui ne peuvent pas être ici, en tout cas, ils pourront suivre un petit peu les actualités. Donc, on reprend, on recommence, parce que tout à l'heure, ça s'est connecté, mais c'est reparti. Donc, d'ailleurs, vous devez peut-être entendre la musique derrière. Je sais pas, est-ce qu'ils entendent? Est-ce qu'on baisse si on baisse comme ça?
0: Non, c'est bien en fait.
1: Ouais, c'est
0: parfait.
1: Bien.
0: C'est pas dérangeant.
1: Un petit peu,
0: ouais.
1: C'est pas dérangeant.
0: Non.
1: Bon. Alors, moi, je viens d'arriver. Enfin, ça fait un petit moment maintenant parce que j'installe le truc de la radio avec Monsieur Co. Mais Monsieur Co, il est là depuis hier.
0: Ouais.
1: Donne-nous tes impressions. Dis-nous peu.
0: Comme tout à l'heure.
1: Bah oui, faut recommencer.
0: C'est ça. Alors donc là, en fait, on est. Si vous voulez nous rejoindre, on est sous le chapiteau en face de la guinguette,
1: ouais.
0: Sur le petit chill out,
1: ouais.
0: Un endroit cosy. Vous entendez peut-être la musique derrière.
1: Bah de toute façon, il y aura forcément de la musique derrière.
0: Évidemment.
1: Ça, c'est sûr. Du bruit, des gens, du monde. Non, donne-moi ton impression. Toi, t'es là depuis hier, t'as vu des artistes. On parlait de Misso tout à l'heure, on n'a pas entendu. Mais par exemple, Misso, tu l'as vu?
0: Oui, donc Misso, elle a fait l'ouverture hier. Après, donc ça a ouvert à 17h. On a eu 3 heures de rap, hip-hop.
1: Ouais.
0: Et donc, elle a ouvert le bal à 20h, donc sur une techno live atmosphérique.
1: Elle fait toujours du live,
0: ouais,
1: incroyable. Ouais.
0: En plein milieu de la fosse.
1: Ouais.
0: Voilà, d'ailleurs, il y a eu beaucoup de liveurs, en fait, qui étaient en façade.
1: Ouais.
0: Donc, c'est-à-dire à partager avec le public. Donc ça, c'était au chapiteau. Donc elle a ouvert le bal, elle a mis le feu, elle a mis
1: le feu de
0: ouf.
1: Dieu.
0: Ouais.
1: Bah, on lui fait des gros bisous si elle nous écoute, on sait jamais si elle est sur le retour. Ou... Parce que, malheureusement, on aurait bien voulu l'avoir avec nous pour qu'elle puisse donner un petit peu ses impressions. Ça fait un petit moment que moi je l'ai pas vue.
0: Elle, cool. Elle prenait le train à 11h
1: pour
0: retourner
1: idée.
0: À Paris.
1: Mais quelle idée de prendre le train. Pour vous expliquer un petit peu ce qu'on a autour de nous, donc on est au niveau du chill out, on a une scène, on entend d'ailleurs le boom boom juste derrière, mais vous avez plein de stands, je vois des trucs de saucisses, je vois aussi un coiffeur, je vois plein de choses de bijoux, on peut acheter des lunettes, on peut faire plein de trucs, il y a un bar, un grand bar un petit peu plus loin et un immense chapiteau où j'ai eu la chance grâce à Monsieur Co qui m'a envoyé une vidéo hier justement sur le live de Miss Sonic de voir qu'il y avait un mapping incroyable.
0: Ouais,
1: On va s'éclater ce soir parce que croyez-moi, je ne resterai pas à l'antenne après 19h. Je vais aller danser et un peu me
0: relaxer
1: parce que ce n'est pas relaxant pour mettre
0: le son. Tu parlais du mapping. On va faire une dédicace à l'artiste qui a réalisé la déco sur le thème du zèbre.
1: Ouais.
0: Puisque les Zouaves, c'est.
1: C'est la zébrure et la volupté.
0: Voilà, c'est ça.
1: Et moi, je suis volupté. J'avais pas besoin de me mettre de zèbre.
0: Ouais, non, mais d'ailleurs, j'ai vu que tu avais fait un joli clin d'œil avec des panthères dans les cheveux.
1: Voilà, quand même. Et sur les chaussures.
0: Et alors, donc, l'artiste qui a réalisé la déco sur les deux scènes, c'est Proteus.
1: Salut, Proteus.
0: Voilà, c'est ça.
1: Bravo,
0: et
1: Proteus.
0: Franchement, c'est juste magnifique.
1: C'est immense en plus.
0: Le site.
1: Je voyais pas ça aussi grand. Et en fait, c'est sacrément grand quand même. Même
0: ça
1: le chapiteau. Hein.
0: Ah, on est sur un festival à taille humaine. Hein. On est sur une jauge de 2700 personnes.
1: Ouais, c'était 3000 personnes, c'est ça, avec
0: 2007, avec
1: bénévoles,
0: ouais,
1: tout ça.
0: C'est
1: ça. Okay.
0: Autorisé préfecture.
1: Ouais.
0: Donc voilà. Donc là, la guinguette a repris derrière. Là, c'est Eneris qui est en train de jouer.
1: Ouais.
0: Voilà, jusqu'à 17h.
1: Qu'est-ce qu'elle nous fait comme style, Eneris?
0: Alors, je sais.
1: Attends, ça me fait penser à quelque chose. Vas-y.
0: Oui. Ouais. Je te capte pas.
1: C'est ce qu'on a eu comme problème juste avant.
0: D'accord.
1: Ouais,
0: ok.
1: Ouais.
0: Voilà, donc pour. Tout à l'heure, on n'avait pas le direct, c'est ça?
1: Tout à l'heure, on n'avait pas le direct, effectivement. En fait, ça a coupé. Je pense qu'il y avait un problème déjà de base de connexion. Et vu qu'on a besoin de plusieurs machines, parce que quand on ramène la radio à l'extérieur, vous doutez bien qu'il y a pas mal de choses et pas mal de paramètres. Et bah, y avait une machine qui reconnaissait pas l'autre, donc c'est pas grave. Hein.
0: Et voilà, c'est ça. Donc en fait, il y a un super grand parking, plusieurs grands. Je viens de boire un coup.
1: Oui.
0: Parking et camping, parce qu'il fait chaud ici, mine de rien.
1: Il fait bon, il fait beau en plus.
0: Ouais,
1: donc c'est
0: ça.
1: Classe. Il y a pas de pluie, il y a rien. On est vachement bien.
0: Donc vous serez accueillis par une sécurité assez cool. Voilà.
1: C'est vrai qu'elle est cool la sécu, franchement.
0: Ouais, ça va, c'est cool, ouais.
1: Tout le monde est cool ici en fait. Donc,
0: vous arrivez sur votre gauche, vous avez les stands de prévention.
1: Yes.
0: Voilà, très important pour, oui. Pour s'informer. Ouais, ouais. Le bar au centre.
1: On le voit le bar, ne vous inquiétez pas, on le voit le bar.
0: Un petit, un petit chapiteau rouge et blanc.
1: Ouais.
0: Voilà, de toute façon, il n'y a que des chapiteaux ici.
1: Oui, bah, si vous cherchez un bâtiment carré, je pense que vous ne le trouverez pas ici.
0: C'est ça. Et donc, nous, on est à côté de la guinguette. Voilà, donc c'est parce assez...
1: On l'a dit au moins mille fois.
0: Ouais, c'est ça, ouais. Mais je sais plus ce qu'on a dit et ce qu'on n'a pas dit.
1: Non, mais c'est parce que vu qu'on a déjà plus ou moins commencé l'émission, enfin, on pensait avoir commencé l'émission tout à l'heure, du coup...
0: Et on a la grande scène, donc le main stage, qui est le chapiteau.
1: Exact.
0: Voilà, donc on parlait tout à l'heure, donc Miss Sonic a fait l'ouverture.
1: Ouais.
0: Et là, aujourd'hui, ça va reprendre, il y a une coupure et ça va reprendre à 18h.
1: C'est ça, exactement. Bon, ça reprend à 18h, mais comme vous pouvez le constater, si vous l'entendez, vous, au petit son arrière, mais en général, le micro est assez bon pour pas laisser passer le son derrière, mais on a déjà de la techno qui tape derrière. Donc, et j'ai dit mille fois derrière.
0: Ouais, on peut tromper.
1: Et je suis assise sur quoi? Sur mon
0: cul.
1: Non, derrière.
0: Ah, pardon.
1: Putain, suis. C'est pas possible. J'ai la chance d'être venu avec Hertz aussi au festival, il est juste là, il peut faire un coucou.
2: Salut tout le monde.
1: Bon, vous l'avez connu, il est venu dans une émission il n'y a pas longtemps présenter sa zik, et ben maintenant il commence un petit peu à venir se greffer à Monsieur Co et à moi quand il s'agit d'animer. Si l'envie lui prend, il prendra le micro, hein. Moi il n'y a pas de souci.
0: Avec ça grand pose pas plaisir. De
1: problème. Non, pour l'instant il s'amuse avec une machine à bulles. Alors je rassure Fifi, la machine à bulles ne touche pas l'ordinateur. Mais en tout cas, elle est autour. Et donc voilà. On aura la possibilité peut-être, hein, parce qu'il y a des gens qui s'arrêtent. Hein. Tout à l'heure, malheureusement, il y avait un festivalier qui était venu et qui voulait faire un petit coucou.
0: Non, mais on a leur gars qui va passer tout à l'heure.
1: Voilà, leur gars, peut-être des gens qui vont parler de musique aussi. Hein. Je vais essayer de ralentir le rythme parce que je suis vachement speed quand même.
0: On va recevoir, je pense, il était là tout à l'heure. Il va repasser au Caïd qui travaille sur la guinguette.
1: Je le vois au Caïd derrière. Attends, il y a Hertz qui veut parler. Mais prends-toi un micro, voyons, Pépère.
2: Et on a le voisin du parking qui va venir présenter son groupe de musique, là, avec qui j'ai discuté tout à l'heure.
1: Alors explique, c'est pas le titre de son groupe, Voisin du parking, c'est notre voisin.
2: Ça pourrait, voisin de parking, c'est pas mal.
1: Ouais, mais c'est notre voisin de parking en fait. Voilà, donc il va venir présenter tout ça. Si tu cherches Okaïd, je l'aperçois, il est juste là-bas. Donc,
0: on se met un petit morceau.
1: On se met un morceau, tu vas chercher Okaïd, et puis on revient dans pas longtemps, juste un petit instant, le temps que... Je récupère la musique.
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1: Et je mets de la zik. 18.

0: Et on est de retour.
1: Et en direct du Zouafest à Munéville-sur-Mer.
0: Voilà, super, super direct. Salut, on a quelqu'un avec nous. Salut Boris.
1: Ouais, on a un exposant avec
0: Attends,
1: nous.
0: Attends, donne-nous notre micro, c'est celui qui fonctionne.
1: Forcément.
0: Est-ce qu'on va t'entendre? Ouais, bah non, on n'entend pas sa sucette. Vas-y.
2: Allô, allô.
0: Ah bah voilà, c'est bon, c'est
1: et
0: celui-là.
1: Là, on reçoit donc un exposant parce qu'on reçoit tout le monde ici. Donc on a Boris qui tient un shop, là, une petite boutique CBD Druide.
0: Bah ouais, laisse-le en parler, ça, ouais, ça peut être pas mal.
1: Je le lance et puis il va se présenter.
2: Et ouais, carrément. Bah, écoute, du coup, je fais ça avec un ami là, Fabien.
0: Ouais.
2: On fait pousser du coup du chanvre vers Villers-Bocage.
0: Ok.
2: La fleur principalement. Bah, on faisait d'autres choses jusqu'à qu'ils nous interdisent un petit peu tous les dérivés alimentaires depuis avril. Là, ça appauvrit un peu le truc, mais voilà.
0: Ouais.
1: Donc, c'est vos productions en fait.
2: Ah oui, oui, oui. Ouais, ouais, carrément. On fait ça en pleine terre, dehors.
0: Parle bien dans la sucette.
2: Made in Normandie.
1: Ouais. Ouais. C'est super ça.
0: Ah bah c'est cool. Et donc du coup, tu exposes ici, tu en fais plusieurs des festages comme ça. T'es un petit peu partout.
2: Ouais, alors moi je fais pas mal d'autres choses aussi. C'est pas mon activité principale du coup. Mais j'étais à la Flamboche la semaine dernière.
0: Okay.
2: Petit festival sympa, recommandé, à Hauteville-la-Guichard.
0: Trop bien.
1: C'est un peu une opportunité, ce genre de festival et tout, pour toi.
2: Eh bien, carrément.
1: Au niveau communication, au niveau
2: visibilité,
1: c'est
2: bah
1: ça,
2: oui, ouais, oui. Carrément, ouais. Bah ouais.
1: Toi, tu vends sur Internet ton CBD?
2: On a un site Internet qui marche gentiment. Ouais, ouais. Voilà, bah, en fait, il faut faire de la com. La com, c'est un métier.
0: Naturellement.
2: C'est pas mon métier.
1: Ouais. Et puis le fait que ce soit local, donc toi, contrairement au CBD, tout ce qu'on peut trouver dans les CBD shops, tu fais du local et il n'y a pas de transformation.
0: Voilà, il n'y a pas de transformation de produits ajoutés. Quoi.
2: On est sur de la fleur brute, naturelle.
1: Qui sont inscrites au catalogue.
2: Des trucs qui européens. Sont dans les règles.
1: C'est ça, ouais.
2: Et non, on fait la guerre d'ailleurs aux molécules et à tous ces.
0: Ouais, c'est un sujet apparemment. C'est un gros sujet. Ouais.
1: Comme le THX et tout ça.
2: C'est merde. Ouais.
0: Ouais. Ouais, ouais.
2: Et en fait, c'est d'ailleurs à cause de ça qu'ils ont interdit l'alimentaire.
0: Oui.
2: Avec l'Europe, ils ont fait une nouvelle loi parce que justement, c'est tout un bail, mais c'est à cause de ces molécules-là que nous,
0: que
2: on
0: ça
2: a
0: prend
2: un contre-coup sur les productions. Mais je fais partie d'un syndicat de chanvriers qui s'appelle l'AFPC.
0: D'accord.
2: Et il y a beaucoup de gens qui travaillent pour. Ils vont voir les parlementaires, ils posent des projets, ça, voilà, on essaie à notre manière de développer un peu la filière aussi, quoi.
0: C'est bien. Bah, il en faut des gens comme toi pour que ce soit bien fait, quoi, en tout cas.
1: Carrément. Non mais c'est ça. Et puis en plus, le chanvre, c'est une matière qui absorbe énormément
2: incroyable.
1: Le CO2,
2: incroyable. C'est incroyable.
1: Ouais.
0: Puis ça fait tout, ça fait des vêtements, ça fait des chaussures, ça fait énormément de choses, quoi.
2: Ouais,
0: ça a cultivé.
2: Le cordage des bateaux.
0: Bah oui, en plus.
2: Avant.
0: T'imagines. Alors bon. Est-ce que tu t'éclates?
2: Ouais, carrément.
0: T'es là depuis vendredi? T'es là depuis un petit moment?
2: Alors là, moi, je suis là depuis...
0: trop longtemps.
2: Vendredi dernier.
0: D'accord.
2: Voilà, je fais le catering aussi à côté.
0: Ah, d'accord. Coup,
1: ce qu'il faut dire aussi, c'est que Boris a une histoire avec le Zouafest. Hein.
2: Depuis le début. Hein.
1: Depuis le début, parce que t'es du coin.
2: Ouais, carrément.
1: C'est ça.
2: Ouais, ouais.
1: Et donc, vous êtes très pote avec leur gars.
2: Avec Théo. Avec Théo, c'est un ami d'enfance, ouais.
1: Voilà, Théo qu'on a reçu.
0: Qu'on a reçu il y a deux semaines à la radio.
1: Ouais, c'est ça.
0: Et qu'on espère recevoir, qu'on arrive à le choper avant qu'il puisse venir à l'antenne un petit peu.
1: Alors, ouais, c'est vrai. Le
0: on coup, va
1: là,
0: essayer.
1: Ils sont en réunion là et tout.
0: Ouais, bah oui. Donc, puis, il y a trop de choses à gérer. Hein,
1: exactement.
0: Tout voir.
1: Ouais.
2: Bon. En tout cas, c'est top, non? Vous éclatez aussi?
1: Ah, grave, ouais.
0: Ah bah, moi, je viens d'arriver, je m'éclate déjà. Et après, je vais m'éclater après l'émission de radio, ça va être. Je vais profiter un peu plus. Mais ouais, non, c'est cool, c'est un super site. Et franchement, il y a de tout. Il y a de tout, et les gens sont cool.
1: Et ce qu'il faut souligner aussi, donc dans les commerçants, on a aussi une association locale qui est là-bas, en fait, hein, donc qui s'appelle
2: Alors, c'est la restauration du patrimoine de Munéville, je crois.
1: Ouais, c'est ça. Donc, ce qu'il faut souligner, c'est que le Zouafest, en fait, se veut aussi local, faire travailler les agriculteurs.
0: Ça, c'est génial, ouais.
1: Et donc, en collaboration avec d'abord la mairie, qui les soutient, et la préfecture aussi. Donc, sinon, le festival n'aurait pas lieu. Hein,
0: oui, comme l'a dit très justement les organisateurs, merci, monsieur le maire, de laisser la possibilité. Allez. C'est étant donné les ce qui court en ce moment pour la musique électro, et on est bien d'accord, c'est ça devient de plus en plus compliqué.
2: Théo saura vous en parler.
0: Voilà, exactement.
2: Il y a un super lien avec tout le monde.
0: Ouais, ouais, ouais, ouais.
2: Local, et ça, à plus haut niveau, et la préfecture.
1: Je tiens aussi à remercier, il l'avait souligné, les 478 habitants de
0: oui.
1: Bonneville, en fait.
0: Oui.
1: Hein. Même si tout le monde n'est pas d'accord avec la tenue du festival,
2: c'est un sujet.
1: Voilà, ils bataillent pour faire quelque chose de propre et de carré et de voilà qui respecte l'environnement et le voisinage, quoi, les riverains.
0: Oui.
1: D'ailleurs, tous les riverains de Bonneville, hein, sont accueillis,
2: sont invités, ouais,
1: sont invités. Carrément. Voilà,
0: oui, ils ont sont invités complètement. C'est fou, c'est génial.
1: On en a croisé pas mal. Hein, tout à l'heure.
0: T'en as croisé, toi? Moi, j'ai pas eu le temps, mais.
1: Et ils sont là, cool. Donc ils viennent découvrir, et surtout aussi ça dédiabolise un petit peu ce côté musique techno, électronique, avec ce qu'on voit à la télé, même si là on est sur oui. un festival légal.
0: Et puis on est tout de zébrures vêtues, c'est très ça. Coloré, donc et c'est oui. très joyeux, il n'y a pas de souci.
2: C'est vrai, ça reste quand même le milieu un peu de la free party, un peu avec, oui. avec cette idée, ça véhicule des idées, ça véhicule oui. quand même un petit
1: c'est
2: peu
1: ça.
2: La fête libre, quoi. Ouais.
0: C'est ça.
2: Mais là, dans les règles. Avec des autorisations, mais...
1: Et la fête voilà. libre, rien que pour la musique et la fête, en fait, c'est ça, quoi.
2: Ouais, la culture, le spectacle, faire venir des gens, des intervenants, là, eux, ils sont là pour Gaza, il y a des assos, enfin...
0: Ouais, c'est génial. Vrai. Ah oui, effectivement, voilà. D'accord, ok.
2: Ouais.
0: Ouais, donc c'est bien. Bah, en tout cas, c'est de la nature, c'est de la joie, c'est de la bonne humeur. Est-ce que tu veux faire une petite dédicace, Boris? Est-ce que tu as envie de dire quelque chose à la radio, à quelqu'un, ou... Vas-y.
2: Ouais, je vais faire une dédicace à mon collègue, du coup, qui est pas là. Peut-être il écoute, mais du coup, tout le monde est content de notre fleur.
0: Ah, bah ça, c'est bien, voilà.
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0: Ouais.
2: Voilà.
1: C'est du chanvre bio.
2: Chanvre voilà. En agriculture biologique.
1: Voilà, à Villers-Bocage.
2: Vers Villers-Bocage, en extérieur, sans intrants. Voilà.
1: C'est ça, et avec des prix très attractifs.
2: Ouais, carrément. Ouais. Oui, il faut, ouais.
0: Et ben rendez-vous à côté du chapitre du
1: à la
0: côté
1: Gaguette.
0: De la Gaguette, voilà, à côté de la Gaguette, vous le retrouvez sur la droite. Merci Boris.
2: Merci à vous.
0: Allez,
1: à plus.
0: Ce qu'on va faire juste ici maintenant, c'est qu'on va se passer une petite musique en attendant, parce que vous entendez les boum boum derrière, mais vous ne profitez pas un petit peu de danser, vous également. Ce que je propose, c'est qu'on va écouter Hold Them Act ou Midnight Shunk.
1: Comme tu veux.
0: Bah, allez, Midnight.
1: Ouais, allez. Vous êtes toujours sur Radio
0: 666 dans l'émission.
1: 99.1.fm.
0: Faut qu'on s'accorde avec ça. On n'y arrivera jamais. L'émission au-delà des ondes.
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0: Monsieur Co.
1: Voilà, ou sur radio666.com.
0: Allez, c'est parti. Ou pas. Si, c'est parti.

0: On est revenu juste ici, on est revenu donc sur Au-delà des ondes, Radio 666. Je te laisse prendre un micro qui est juste ici, te faire un petit test pour voir si ça fonctionne pour toi. Vas-y, je t'en prie, parle dans le micro. Donc c'est l'autre à côté, faut lui donner l'autre. Faut qu'on retienne la couleur, vas-y, je t'en prie. Voilà, tu es là. Bonjour. Bon, j'ai quelqu'un d'autre qui essaye de... On est en direct sur la Radio 666. Bon, vas-y, vas-y, présente-toi. Donc, tu fais partie de la commune qui est juste à côté, c'est ça?
1: Voilà, je fais partie de la commune de Menneville-sur-Mer. Je m'appelle Manu et je suis à 3e adjoint de la commune aussi. Donc, on fait partie d'une association bénévole, ouais. L'association de la sauvegarde de l'église de Saint-Pierre de Menneville-sur-Mer.
0: D'accord, donc oui.
1: Donc, voilà, donc on a décidé de faire un petit stand sur le Zouave Fest.
0: Oui.
1: Pour pouvoir récupérer un petit peu de fonds pour sauvegarder notre patrimoine. En fait.
0: C'est voilà. Génial.
2: Au même titre que quand il y a un concours de pétanque.
1: Tout à fait,
2: c'est
1: voilà.
2: Ça, ouais. Saucisse, merguez, frites.
1: Voilà. Dans notre manche, je pense qu'on est dans France, on doit être un des seuls départements à faire du casse-croûte, saucisse, merguez,
0: oui.
1: Côte de porc, qu'on n'a pas fait cette année, mais avec du pain.
0: Ah
1: donc,
0: oui, bah
1: voilà.
0: oui.
1: En Bretagne, on a la galette saucisse, mais on trouve très très rarement des grilleurs avec du pain.
0: Bah c'est vrai.
1: Donc, voilà.
0: Et du coup, ça se trouve où au niveau du festival?
1: Donc on est juste en dessous de la buvette à gauche.
0: Ok, voilà. Ok. Donc si les gens ont envie de manger et de soutenir en même temps voilà, le patrimoine de la ville qui nous accueille, vous pouvez aller juste à côté donc, du bar. Et pour la petite histoire, il faut se dire que du coup, donc, tu es un habitant de cette ville, donc tu es là depuis le
2: début. Troisième adjoint du maire.
0: Exactement. Et donc, tu as été invité dès la première fois à venir ici au festival. Et bah, tu y reviens depuis plusieurs années maintenant.
1: Voilà, oui, on a l'occasion. Le président Théo nous a présenté la première année, nous a présenté son festival. On était heureux de participer, de leur donner notre accord pour le faire.
0: Ouais.
1: Et on les a suivis à chaque année. Et on est heureux de participer. Donc, cette année, on a fait c'est la première fois qu'on fait la démarche. Du stand donc,
0: de participer parce voilà. Que comme tu nous l'as dit un petit peu en off à monsieur Co et moi, c'est que du coup il y avait cette petite chose qui manquait, voilà, il y avait des pizzas, des petits, et on voulait quelque chose d'un peu plus rural, quelque chose avec de la viande et tout ça, et tu as apporté ça au festival.
1: Tout à fait, voilà, on voulait marquer un petit peu notre image donc voilà.
0: Il y a ta femme aussi je crois dans,
1: oui,
0: dans l'histoire.
1: Ma femme est présidente de l'association et malheureusement
0: dire.
1: Elle n'est pas là en ce moment, donc elle travaille, donc voilà,
0: oui.
1: Elle va arriver dans la soirée, donc elle sera là.
0: Ah, donc elle
1: demain.
0: Vient quand même. Ah,
1: oui,
0: ça c'est bien.
1: Elle passera. Donc,
0: c'est bien,
1: voilà.
0: C'est bien.
2: Ce qu'il faut savoir aussi, c'est qu'il y a beaucoup, c'est un peu une histoire de famille, hein, ce festival-là. On a quand même quelques riverains qui sont proches quand même de l'organisation. Et voilà, c'est ça. C'est pas une mini-ville, c'est un village en fait.
1: Bah, c'est un village. Ouais, c'est un village. On est une petite commune de 500 habitants à la base.
0: Ah oui.
1: Donc
0: on en ramène un peu plus du coup avec le festival.
1: Voilà,
0: ici.
1: Oui. Donc là, à l'heure d'aujourd'hui, on est peut-être pas loin de 3000 sur le site. Donc
0: oui.
1: C'est bah, forcément, ça crée un petit peu de mouvement et voilà. Donc après, c'est
2: ça plaît pas à tout le monde non plus.
1: Voilà, cette culture-là n'est peut-être pas rapprochée à tout le monde, mais voilà. Donc nous, on voulait démontrer aussi vis-à-vis du festival qu'on voulait les soutenir tout en étant présent.
0: C'est puis c'est ça qui est intéressant. Franchement, c'est génial. C'est
2: ouais,
0: génial,
2: c'est ça,
0: franchement.
2: C'est ça, carrément, ouais.
0: Excellent, excellent. Ouais. Et ton rapport à la musique techno, parce que vu que tu viens tout le temps, du coup, tu peux profiter de la musique. Qu'est-ce que t'en penses?
1: Oui, après, voilà, la musique, moi, ça ne me dérange pas plus que ça.
0: Ouais.
1: Bon, je fais d'autres festivals, je fais les papillons nuit.
0: Oui, oui, c'est pas le même style, oui.
1: Voilà,
2: on n'est pas loin d'ailleurs.
1: C'est réputé chez nous, parce que bon, oui. ça amène énormément de monde aussi. Parce
2: c'est
1: que
2: pas
1: bon,
2: loin, Montmartin, en fait. Hein,
1: Montmartin, alors on a Chauffeur et Norseur qui est à Montmartin-sur-Mer.
0: Oui, c'est ça, c'est vrai, c'est vrai.
1: Qui est au mois de juillet, août, je crois.
0: Août, peut-être.
1: Ça doit être août.
0: Ouais, c'est plus août, je crois.
1: Voilà, ouais. Et puis on a, qui est pas très très loin non plus, on a Dortzart à Ambi.
0: Le Dox, mais c'est vrai en plus. Mais en fait, vous êtes entouré dans cette ville-là, entouré de festoches en fait.
1: Voilà, oui, on est entouré de. Donc ce festival-là, en fin de compte, je ne vais pas dire qu'il est trois fois parce que Dortzart, ça doit être pareil à Ambi. Oui. Et chauffeur-norceur, ça doit être un petit peu différent, mais ça se rapproche énormément.
0: Oui, oui, oui.
1: Et après, les papillons de nuit, bon, c'est différent.
0: C'est autre chose.
1: Ouais, c'est autre chose, mais ça fait partie du festival dans la Manche. Qui est quand
0: bien
1: même,
0: sûr.
1: Voilà, donc.
0: Et bah, du coup, la Manche, elle est géniale.
2: D'ailleurs, vous accueillir. Dans la noirceur a été couvert par, par Radio, une émission. Hein,
0: oui, oui, oui, une émission de Radio 666.
2: Sur notre créneau, d'ailleurs.
0: Ouais, sur notre créneau, quand nous, on n'était pas là.
2: C'est ça, exactement.
0: Donc, on se prête les créneaux entre animateurs. On n'est pas embêtant pour ça. Mais en tout cas, c'est top. Vraiment, on invite tous les festivaliers qui nous écoutent et qui vont arriver d'ici ce soir et même demain à venir à ton stand. Voilà.
2: Manger.
0: Pour bien manger et pour soutenir une bonne cause.
2: Et du coup, ouais. On est à combien les sandwichs?
1: On est à 7 euros le sandwich saucisse et 7 euros le sandwich saucisse merguez.
2: Et j'imagine du local.
1: Du local, oui. On fait travailler donc un
0: c'est
1: artisan boulanger à Quatreville qui fait vraiment son pain parce que. Suite aux commandes, je ne peux pas avoir de pain supplémentaire parce que c'est vraiment du frais.
0: Donc, top.
1: Voilà, ouais. Et les saucisses, ben, on arrive à en avoir à la demande parce que bon, l'artisan arrive à pouvoir faire. Donc voilà.
2: Ouais, okay. Et c'est très important aussi, hein, c'est ce qu'a souligné Théo quand il est venu il y a 15 jours, donc le président des Zouaves, voilà, de faire tourner l'économie locale en fait, hein, c'est ça.
1: Ben, je pense que c'est important et ça prouve que. Les gens s'intéressent, même les commerçants s'intéressent
0: ben
1: et
0: oui,
1: se nouer un petit peu à la culture et puis à l'organisation du festival. Et je pense que c'est important pour tout le monde.
0: Mais clairement.
2: Alors de toute façon, que ce soit un festival, pour parler un petit peu du côté, pour dédiaboliser,
0: la
2: musique électronique, il y a beaucoup de gens qui voient des choses à la télé. Alors il y a des vérités, mais j'ai envie de te dire que tu ailles dans n'importe quel festival, tu trouveras de toute façon des drogues, de l'alcool et un petit peu de tout. Et j'ai envie de dire, faut
0: et pas que dans ce genre de festival.
2: Non, voilà, c'est ça, dans tout genre de festival, et même que ce soit dans les clubs ou sans, c'est pas forcément la musique électronique. Il y a dans les années 70, c'était le rock,
0: c'était...
2: et ça l'est toujours. Quoi. Donc,
1: tout à fait, et puis bon, je pense qu'à l'heure actuelle, il faut vivre avec son époque.
2: C'est ça.
1: Il faut accepter tout le monde, il faut vivre avec son époque.
0: Donc, dis donc, monsieur, vous êtes bien ouvert, j'apprécie.
2: et
0: c'est cool.
2: Prendre soin des uns des autres, des plus âgés, et si on voit quelqu'un qui est en galère,
0: c'est le but
2: là, tout simplement.
0: Le but, et puis on est quand même bien entouré ici, il y a quand même des bonnes choses qui ont été faites pour le festival.
2: C'est donc, ça. Et en plus le site est hyper propre, ça veut quand même assez respect de l'écologie.
0: Exactement.
2: Au maximum, hein, bien sûr.
0: Oui.
1: Ben, des gens très respectueux, parce que c'est vrai que le site, on voit pas de papier, pas de bouteille, on voit rien par terre.
0: Mmh.
1: Des gens, tout le monde a le sourire.
0: Oui.
1: Il n'y a pas une bousculade, il n'y a rien.
0: Non, c'est vrai.
1: On va en dehors dans les campings, c'est propre aussi, c'est carré, c'est toujours le sourire, le petit bonjour. Donc toujours le petit mot pour.
0: On est heureux d'être là.
2: Et même au niveau, j'ai envie de souligner ça, au niveau des mégots aussi. Parce que là en fait on est dans un champ de blé.
0: Oui.
2: Voilà, qui a été
0: travaillé pour l'occasion.
1: Ouais, moissonné au mois de
2: juillet.
1: Ouais,
2: pour les blés, ouais. Et donc Théo aussi, on va souligner ça, tenait à remercier l'agriculteur en fait.
0: Oui.
2: Qui met à disposition ses terrains.
1: Oui.
0: Ouais, l'exploitant, c'est important, oui.
1: Oui, et puis la parcelle s'y prête très très bien parce que bon, là cette année c'était du blé, donc une chance, c'est relativement fin, les étaux.
0: Oui.
1: Ça aurait été du maïs. Bon, ça aurait été un peu plus soutenu
2: maïs,
1: pour marcher à pied. Oui, oui, oui. Pour marcher
2: maïs,
1: à pied ou nu-pied.
0: Ouais. Bon, on a été aidé par le beau temps
1: voilà,
0: aussi,
1: là,
0: qui a séché un peu tout.
1: Ouais, le beau temps.
0: Dans ce cas-là.
1: Ouais.
0: Oui,
1: non, bref. Je pense que ça va être un super week-end qui va rester marqué au niveau de la commune.
0: Et on
1: en est fiers de pouvoir le soutenir.
0: Je trouve ça génial, vraiment génial, et je souhaite que vraiment ça y aille à fond. Et voilà. Merci.
2: Est-ce que t'as envie de faire
0: t'as peut-être une dédicace à faire.
1: On les attend l'année prochaine. Ils seront toujours les bienvenus l'année prochaine.
0: J'adore entendre ça.
1: Moi, personnellement, je les accueille l'année prochaine.

0: avantage. Voilà. Pas de bonne heure, j'ai pas dormi beaucoup.
1: C'est vrai.
0: Jurer, j'ai dormi 3h30. Mais,
1: ah bah oui, voilà. Oui.
0: Mais ça fait partie de la joie.
2: La musique, c'est la musique qui l'empêchait de dormir.
1: Oui, c'est...
0: Non.
1: On entend d'ailleurs, ça c'est une petite question un peu.
0: Après, c'est les vents. C'est les vents dominants, forcément, emmènent le son. Mais ah oui. Bon, après, faut pas oublier, c'est deux nuits dans l'année.
2: Ouais, c'est ça.
1: Ouais,
2: hein.
1: C'est pas non plus.
0: C'est deux nuits dans l'année. Celui qui fait carnaval à Granville, c'est une semaine.
1: Ah ben voilà. Ah, donc, c'est pas pareil.
0: Faut pas tout oublier quand même. Deux nuits, attendez, deux nuits. Hein.
1: Et ben,
0: mettre les gens en place,
1: c'est
0: là, pour
1: ça.
0: Deux nuits.
1: Ouais, c'est bien. J'aime bien ton ouverture d'esprit. En tout cas, si t'as envie de, je sais pas, réécouter l'émission ou peu importe, tu pourras la retrouver sur Radio 666, sur le Mixcloud de Radio 666. Ça va être mis par notre Fifi National. Donc, tu pourras réécouter tout ça et on est ravis de t'avoir accueilli.
2: On partagera les liens pour que vous puissiez réécouter.
1: Oui, ouais. Est-ce que tu veux dire autre chose?
0: Non, ça va aller. Non, vous laissez continuer dans votre émission. Merci beaucoup.
1: Merci beaucoup à toi.
0: De nous avoir accueillis. Et voilà.
1: Avec grand plaisir.
2: Tu vas aller rejoindre tes collègues, donc
0: Michel, Olivier et Nicolas, mon fils. Donc,
1: voilà.
0: Et puis une petite bande qui va revenir reprendre la relève derrière.
1: Donc, histoire de se poser un petit peu quand même.
0: Tout à fait, ouais.
1: Bon courage à toi.
0: Merci beaucoup. Bonne soirée et bon festival.
1: C'est gentil, merci.
2: On s'écoute un petit morceau?
1: Eh ben écoute, oui, je vais mettre quoi, dis donc. Alors, Nothing is left.
2: Alors, oui, vas-y.
1: Tu veux Nothing is left?
2: Allez, c'est parti.
1: Moi, ouais, j'ai réussi à le dire, ça va. Allez, c'est parti.

Allez, je sens que vous êtes frustrés, que vous avez envie encore de danser. Donc ce qu'on va faire, c'est que je vais mettre Pan Pot avec Sipless et on se retrouve juste après.

0: presque. Je suis toute seule.
1: T'as mis mon micro. Ah, pour une fois, voilà. Tu l'as pas coupé.
0: Voilà. Non, bah non, je t'ai pas loupé. Je t'ai mis ton micro quand même. On entend bien. Je vais essayer de monter un peu plus, parce que j'ai la sensation qu'on nous entend pas des masses. Et donc voilà. Ah oui, il y a Hertz qui est avec nous. T'as un beau petit truc de lapin, toi. T'es un lapin aux yeux rouges. Tu fais partie des laboratoires ou quoi? Tu peux dire quelque chose? Ah bah on t'entend pas, vas-y, c'était là.
1: Oui, je suis pas ouvert. Voilà. Ça sature un petit
0: oui,
1: peu.
0: Oui, ça sature, le problème c'est qu'il y a un compresseur et tout. Avec les sons, nos auditeurs de Radio Sillon 66 au-delà des ondes ne nous en voudront. Ah, j'ai pas réussi à le dire.
1: Non mais je trouve que ça sature pas, enfin je pense pas que ça sature.
0: Ouais mais c'est toi tes oreilles qui saturent naturellement toi.
1: Hein? Qu'est-ce
0: qu'elle dit? Voilà, on va vous parler un peu du programme, on a les dernières minutes là au niveau du chapiteau de Eneris. Donc est quand même extra.
1: C'est mortel. Allez écouter Myris, c'est vraiment très
0: franchement
1: très bon.
0: c'est excellent.
1: Super DJ.
0: Voilà, super DJ, elle envoie du lourd et puis on a envie de danser mais on peut pas parce qu'on a la radio.
1: C'est une grosse techno bien ficelée et
0: bien
2: tout à l'heure, un petit peu mixé breakbeat avec de la techno en même temps, c'était pas mal du jeu.
1: Ouais, elle a commencé breakbeat, ouais, effectivement.
0: Elle a commencé par une beat. Bon, juste après, oui, voilà. Donc ça, c'est ces dernières minutes, parce qu'à 17h, on va retrouver Doxart Family.
1: Ouais, jusqu'à voilà. 18h30.
0: Big Noise.
1: Big Noise. Ensuite, on a Gazole à paillettes.
0: À partir de 20h. C'est ça. J'ai pas réussi à le dire, dis-le le prochain.
1: Seagull.
0: Merci. Seagull.
1: Seagull.
0: Seagull.
1: Ouais, okay. Ça veut dire mouette.
0: Ah bah oui.
1: Exactement.
0: Ah, je l'ai bien fait la mouette là, franchement. T'as Zaza B2B Kermesse.
1: Ouais, ça c'est à 22h30, hein, donc là on parle de la guinguette. Hein, donc,
0: oui, oui, on est bien sûr là où on se trouve finalement.
1: C'est
0: hein.
1: Ça, exactement. Enfin,
0: on parle pas du chapiteau. Chapiteau, tout à l'heure, Monsieur Co vous en a fait une petite licette, mais on va leur dire hein, si besoin.
1: On en reparlera pour ceux qui nous rejoignent.
0: Et avant qu'on soit dimanche, bah, c'était Zaza B2B Kermesse, voilà.
1: Ouais,
0: avant d'être dimanche.
1: Ouais, et à partir de minuit, donc on aura Opsic.
0: Ouais.
1: Suivi de Suineo Mada.
0: Je savais que j'allais devoir du mal à le dire. Jean Bourin. Ah, ça, j'arrive à le dire sans problème. Juste après, à 3h du matin. Il faut savoir que le son dure jusqu'à 15h.
1: Ouais, c'est ça.
0: Ah, d'ailleurs, Noël Minitel. J'en avais parlé dans une autre émission qui devait passer au Doxart. Il est passé au Doxart, d'ailleurs.
1: Alors, c'est lui qui va faire le closing. Hein.
0: Le closing de la guinguette.
1: C'est ça.
0: Voilà. Et on en avait parlé. Donc, il a un style très, très fun, très drôle. Je pense que sur la fin
1: fun,
0: du festoche.
1: Festive, funky. Disco.
0: Avec la reprise de musique qu'on connaît, tout ça. Donc, franchement, ça va être super classe.
1: 75 oui. À 4h30 jusqu'à 6h.
0: Ouais. Cosmé.
1: Ouais, de 6h à 7h30.
0: Pardon. DJ Gliss, B2B Brock Hérétique.
1: Oui, Brock des Hérétiques, hein, voilà. Donc du fameux crew hein, qu'on connaît.
0: C'est ça, bah, oui, qu'on connaît.
1: Que tout le monde connaît.
0: Ah, c'est le crew qu'on connaît.
1: Donc,
0: ouais, désolé, on est en festoche, c'est normal que je rigole un petit peu au bout d'un moment quand même.
1: Hérétique a beaucoup apporté sur la scène underground.
0: Évidemment, depuis plusieurs années maintenant.
1: Bah, depuis les années 90. Hein.
0: Ce qui est énorme quand on regarde maintenant, ça fait quasi 40 ans.
1: D'ailleurs, ils ont sorti un super documentaire qu'on peut retrouver sur YouTube hein, qui s'appelle We Are The Dream.
0: Non, c'est pas ça.
1: Non, pas du tout. Et voilà, ils ont organisé à l'époque des teufs de malade. Hein,
0: ouais, exact.
1: Notamment à la piscine Molitor en 2001, à laquelle j'avais pu participer d'ailleurs.
0: C'est vrai que tu as participé, moi non, mais tu as eu la possibilité de le faire et ça devait être vachement cool quand même.
1: C'était super, c'était le gros bordel, il y avait des grosses têtes d'affiches. Ils ont sabré le champagne sur les caissons. Il faut savoir quand même que
0: pour caissons.
1: Il faut savoir que c'est quand même en plein milieu de Paris quoi.
0: Oui, c'est vrai. Et à ne pas reproduire sur les caissons, attention. Hein.
1: Bah, ça devient difficile un petit peu hein, aujourd'hui.
0: Oui, c'est vrai. Ça devient difficile de sabrer au-dessus des caissons aujourd'hui.
1: Bah, de poser des caissons, tout simplement.
0: Moi, c'est surtout poser des questions que j'ai du mal à faire.
1: Ah, d'accord. On a une skate très drôle aujourd'hui.
0: Ouais, mais c'est pas fini. C'est le début.
1: Demain matin à 9h.
0: Oui. Zebra Twins.
1: Zebra Twins, tout à fait.
0: Ouais. Mother Funker.
1: Ouais,
0: juste après 10h30.
1: Ouais.
0: Midi. Oh. Prosper to Basil.
1: Prosper to Basil,
0: effectivement. Ah, je l'ai bien dit. Ouais. Oh, je suis contente, je m'améliore. Depuis 6 ans que je fais de la radio, je m'améliore. Et donc, on a dit, pour
1: en
0: finir...
1: closing, voilà. Donc, sur la guinguette, Noël Militel.
0: Exactement. Donc, voilà, on a un super programme. C'est-à-dire que si vous voulez quelque chose, voilà, sous un chapiteau, si vous voulez quelque chose plus à l'extérieur, guinguette, tout ça, bah, on a toutes les possibilités aux Zoofest.
1: Et donc, ça, c'était la guinguette. On présentera le chapiteau après.
0: Oui. Je voudrais bien mettre peut-être une petite zig juste avant.
1: Ouais, carrément, ouais.
0: Tu veux quoi non, pas Take My Head.
2: Un truc qui te tape.
0: Bah oui, je sais bien, oui. Everything is in its right place.
1: Alors, faut que tu prennes un abonnement sur Duolingo.
0: Ta gueule.
1: C'est de qui?
0: C'est de ta mère.
1: Génial, j'adore.
0: Et on va écouter le morceau de la mère de Monsieur Co tout de suite. On se retrouve juste après et on parle du chapiteau et ça se trouve on aura peut-être un petit invité avec nous.
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0: Oh bah oui. Non, chez ta mère.

0: Well, Fest est de retour. Alors, vous avez eu très certainement. Alors, j'ai heureusement Fifi qui écoute. Donc, Fifi, qui est notre amour de Fifi, qui s'occupe de la radio, d'Héroïne Sinclair, Radio 666, qui nous écoute et nous tient au courant un petit peu de ce qui se passe, parce qu'effectivement, on n'est pas à la radio. Donc, il faut avoir les infos du flux et si ça passe bien sur les ondes, hein, en au-delà des ondes. Et effectivement, vous avez dû avoir un petit passage bizarre, avec une musique de fond qui ressemblait à un truc cardiaque. Je sais pas trop, mais il m'a bien fait rire du coup en disant qu'il y avait un bug. Et effectivement, en regardant sur l'ordinateur, j'ai bien vu que le flux ne passait plus. Donc on est de retour. Ce qu'on a vu avec Monsieur Co pendant cette pause, et quand on a dû redémarrer tout, on a regardé ce qu'on n'en a pas parlé, c'est
1: les arts vivants.
0: Voilà, les performances qu'on va avoir. Donc il y en a certaines qui sont déjà passées, hein, notamment, mais à partir de 21h30, on va avoir un truc.
1: C'est sur quoi là?
0: Sur les arts vivants. Donc 21h30, samedi, on a les voleuses. Donc c'est de la pole dance en duo.
1: Effectivement, on pourrait aussi parler de ce qu'il y a eu.
0: Oui, avant, oui, carrément. Bah vas-y, fais un petit. Et on repart après à partir de 21h30.
2: Allez. Alors déjà, on va toujours bien, petit de choses.
0: Ah oui, c'est vrai qu'on t'entend pas, c'est bien aussi avec ta grosse voix.
2: Oui, mais je travaille dessus.
0: Ah, c'est bien.
1: Alors, en fait, donc dans les arts vivants, on a les performances du cirque, de la déambulation, on a une fête foraine et des galeries d'art.
0: Oui.
1: Donc en fait, on a la fête foraine, c'est les Mondans Bazar par la Tolière.
0: Ouais.
1: Voilà, donc on peut retrouver un punching ball, un taureau mécanique.
0: J'ai pas eu l'occasion de voir ça encore. Hein.
1: Simon, toi qui as été voir, qu'est-ce qu'il y a dans la fête foraine?
3: Je vais pas aller voir, mais par contre le taureau mécanique, je vais c'est sûr.
0: Il va saigner le taureau mécanique.
1: Il va saigner qui? On se demande.
0: Ça c'est possible.
1: Donc hier en spectacle en fait on a eu Janice donc, qui faisait du pole dance.
0: Oui.
1: On a eu Ninka Circus.
0: Oui.
1: Donc c'était du cirque aérien.
0: On a eu ensuite samedi à minuit on a eu Wilkes Hibiscus and Arson. Donc c'est du cracheur de feu.
1: Ouais c'est ça, voilà. Du fire show tout voilà. À fait.
0: Il y a Ninka Circus, c'est un cirque aérien, je suppose que c'est sûrement dans le chapiteau.
1: Exactement, tout à fait.
0: Ça devait être exceptionnel. Ça, tu l'as vu toi?
1: Non, je l'ai pas vu, non.
0: Oh disons, c'est pas bien. À 13h on avait
1: la compagnie Soto.
0: Voilà, donc c'est l'homme est fait pour parler la bouche pleine. Alors je ne sais pas ce que ça devait être.
1: En fait, c'était un spectacle en plein air, tout simplement. Un peu un spectacle muet et musical.
0: Oh, excellent.
1: Voilà, alors
0: excellent.
1: J'ai pas tout vu, mais ça avait l'air drôle et en même temps émouvant et avec l'histoire en fait, un petit peu de. Il y a du bruit derrière nous.
0: Oui, il y a beaucoup de bruit. Il y a du monde, on est dans un festival, c'est normal. Il y a eu la compagnie Christophe Balek, donc la princesse qui tombait toujours dans le même panneau. Alors, je suppose, hein, je suppute que c'était juste derrière nous. On a un tout petit chapiteau, il y avait une pièce de théâtre quand on est arrivé vers un peu plus de 14h.
1: C'est exactement ça.
0: Je pense que c'est effectivement ce qui se passait derrière. Donc voilà, comme quoi, encore une fois, on vous dit, c'est un festival, ok, il y a de la techno, ok, c'est de la musique, mais c'est pas que ça.
1: Il y a aussi du théâtre.
0: Voilà, voilà. En fait, l'art est représenté sous toutes ses formes. Danse, pas chant.
1: Si, il y a eu du chant aussi.
0: Il y a eu du chant.
1: Oui, il y a eu du chant,
0: ah, ouais. Ok, d'accord. Bah oui, moi j'étais pas là. Donc on reprend maintenant à ce qui va venir à 21h30. Donc il y a les voleuses.
1: Ouais, ça va être à la guinguette à mon avis. Donc c'est du pole dance en duo.
0: En duo, ça va être magnifique. Il y a Wilkes Hibiscus. Donc c'est celui qu'on a eu hier. Si j'ai pas de bêtises, oui, ce matin, enfin à minuit, samedi matin à minuit.
1: Ça c'est le spectacle d'aujourd'hui en fait, ça.
0: Ben non, regarde samedi minuit, où le petit manana, et ensuite t'as 23h.
1: Ah oui, donc oui, c'est parce qu'il y a juste. Revient. Voilà, donc en fait, il a fait
0: mais
1: une intervention, seul. Voilà, c'est
0: ah,
1: ça, avec Arsène.
0: Mais je la connais, Pépette.
1: C'est ça.
0: Ben oui, je la sais, elle. Oh, dommage, je l'ai loupé, c'est quel dommage. Et ah, ça devait être magnifique.
1: Et ce soir, en fait, Wilkes Hibiscus est tout seul.
0: Voilà,
1: sur Fire Show.
0: Exactement.
1: À minuit, cette nuit, on va avoir les voleuses. Donc,
0: on les retrouve.
1: On les retrouve.
0: Deux shows de 21h30 et minuit 30. Pas tout le long, bien sûr. Hein.
1: Ouais.
0: Ensuite, on a un gros trou parce que je pense que tout le monde va danser, clairement.
1: C'est ça.
0: Et donc, on va à partir de 16h dimanche, on aura la compagnie Vue d'en haut. Donc c'est de la déambulation. Donc encore une fois, je suppose que c'est dans le grand chapiteau qu'on va aller voir au-dessus de la musique.
1: Ou, se balader. Autour du près, proche du grand chapiteau, la
0: proche
1: déambulation.
0: Du grand chapiteau. Ok, ok. Ensuite, vas-y Marco.
1: Donc à 19h45, on a toujours la compagnie vue d'en haut. En fait, donc c'est en fait ils font plusieurs prestations de déambulation, tu vois, sur le
0: ça
1: grand
0: se
1: terrain.
0: Un peu partout. Hein.
1: C'est ça, exactement, tout à fait.
0: J'ai le soleil dans les yeux.
1: Et tu vas te plaindre en plus.
0: Oui.
1: Et en clôture, on aura donc, ça ce sera après le discours de fin, on va avoir la compagnie des Anglais et Marcassin.
0: Ouais.
1: Voilà, donc pour ces spectacles de clôture tout simplement.
0: Ça aérien hein. Aussi et de la musique live en plus pendant.
1: Au-dessus des cendres, cirque aérien, donc avec de la musique live.
0: C'est bien quand tu répètes ce que je dis.
1: C'est bien quand tu répètes ce que je dis.
0: Voilà, bravo. J'attendais que tu me suives.
1: J'attendais que tu me suives.
0: Arrête, t'es chiant.
1: T'as fait des oui.
0: T'as fait des oui. Tu me passes ton cendrillon. On l'a encore regardé il n'y a pas longtemps. Donc, du coup, voilà. Est-ce que tu as d'autres choses à dire? Est-ce qu'on se met une petite zik? Il nous reste pas un grand temps. Il va nous rester une petite, après la musique, une petite demi-heure de show Radio 666 au-delà des ondes. Mais on vous reprendra vite fait. Je pense qu'on va vous passer un peu de zik parce que vous devez un petit peu être titillé de l'esgourde parce que vous entendez des boum boum derrière nous sans pouvoir danser. Alors même si vous nous aimez et que vous aimez entendre nos voix, vous préférez sûrement écouter de la musique. Donc ce que je vais faire, c'est que je vais vous mettre encore la musique de la mère de Marco.
1: Dédicace à maman.
0: Salut Lynn.
1: C'est alors, quoi la musique? C'est ta mère.
0: C'est la musique de ta mère. Est-ce que je l'ai mis Together We're More de ta mère?
1: Non, pas encore.
0: Non. Eh ben, écoutez, Together We're More de ta mère.

là là là là là, est-ce que c'est bon la musique? Eh oui, comme vous pouvez l'entendre, derrière nous, il y a quand même pas mal de sons, il y a pas mal de gens. Maintenant, les gens qu'on veut interviewer sont sans doute en train de faire un petit peu la fiesta. Mais c'est pas grave, ça se trouve, on a des gens qu'on va retrouver juste après, donc on coupera un petit peu. Moi, ce que je vous propose, c'est vu qu'il y a eu du blabla comme pendant un bon petit moment, moi, je vais vous mettre un bout de set. On reviendra vous faire des coucous, de toute façon, vous dire au revoir et vous dire à donc un jour, évidemment. Hein. Et puis, s'il y a du monde qui passe, on s'arrêtera. Mais en attendant, on va se mettre Miss Monique à The Biosphere Museum. Il me semble que ça se passe au Québec, en général. Donc, c'est un live. On va écouter ça. Et puis on se retrouve pour se dire au revoir, ou si on chope quelqu'un pour pouvoir causer, on reviendra avec plaisir. On s'écoute Miss Monique, Miss Monique, Miss Monique, Sputnik, tout de suite, sur la biosphère. On écoute ça tout de suite.

0: direct sur le Zouave Fest Radio 666 au-delà des ondes.
1: Avec Sky et Monsieur Co. C'était sport, hein.
0: Ah bah oui, mais il est revenu. Il est parti décharger des trucs qu'on avait dans la voiture et je me suis dit il reviendra jamais. Et ben il est revenu à la dernière minute. Bravo Monsieur Co.
1: Merci à vous qui nous avez écoutés.
0: Oui, merci à vous. Désolé pour les petits couacs, il y en a eu malheureusement les déconnexions, mais ça c'est le direct quand on n'est pas à la radio, c'est compliqué.
1: C'est ça.
0: Et on va vous faire des bécos, on vous dit dans 15 jours. On a quoi dans 15 jours? On ne sait pas encore.
1: On ne sait pas encore. On
0: ça,
1: va y travailler.
0: Ça sera la surprise pour nous. Et puis, je ne sais, je vais pas vous dire c'est quoi l'émission derrière, parce que je n'ai pas le planning devant les yeux. Mais en tout cas, continuez d'écouter Radio 666.
1: C'est Unity.
0: Ah bah c'est Unity.
1: Bah oui.
0: Je suis con, moi. Unity, bisous. On te laisse la place. Et puis, à bientôt, Alain.
1: Hein. Salut, jours. Salut. Ciao, on ciao. Se retrouve dans 15 jours.
0: Ciao.
2: Allez, Unity en direct. Et ouais, j'ai pris le relais directement. Merci, au-delà des ondes, pour ce passage de témoin quasi parfait à quelques secondes près. Nous revoilou après 15 jours de petit hiatus. Et bah ouais, bah plein de concerts. C'est le samedi. Et le samedi, bah d'habitude, c'est Unity. Mais là, on s'est dit, on va pas se priver puisque bah, des concerts, on n'a pas non plus tout le long de l'année. Et là, ils ont tout stocké en ce dernier trimestre, quasiment maintenant, bien entamé. En tout cas, cette semaine, comme promis, je vous avais teasé ça il y a quelques semaines, on se fait la fameuse émission Asian Furry. Il y aura beaucoup, beaucoup, beaucoup de groupes asiatiques, essentiellement japonais, puisque dans leur style, ce qu'ils appellent pour certains le Fury Age, mais c'est du metalcore, du edge metal entre autres, eh bien c'est un peu notre Madeleine de Proust. Eux excellent particulièrement dans cet exercice. On va commencer avec les patrons, et quels patrons je pense qu'effectivement ils seront, à mes yeux, à mes oreilles, indétrônables, même s'il y a énormément de très bonnes choses, et vous aurez l'occasion de l'entendre dans l'émission. Statecraft, l'album cultissime, mais que dis-je, c'est au-delà, c'est, ouais, il y a la Bible, et au-dessus, eh ben, il y a To Celebrate the Fallen Seasons, sorti en 2001 via Good Life Recordings. On le répète encore, on remerciera jamais assez le monsieur Ed, qui était à la tête de Good Life Records à l'époque, de nous avoir permis d'écouter ces joyaux, puisque bah, les internets et les VPC comme aujourd'hui à l'autre bout du monde, bah, ça n'existait pas vraiment. C'était pas ultra développé, dirons-nous. On a pu eh bien, effectivement se délecter de ce qui restera sans doute un des meilleurs groupes et un des meilleurs albums de Metallic Hardcore, tout style confondu, metalcore, edge metal, tout ce que tu veux. To Celebrate the Fallen Season, on s'écoute Forever Yours. Ensuite, eh bien, cette semaine, il y aura également dans ce Fury Age Super Asian, tout ça bidule, Whispers. Ça, c'est des indétrônables maintenant de l'émission. Whispers, eux, ils sont de Bangkok, vous le savez désormais. Yomalok, c'est le dernier album qui a bientôt 2 ans d'ailleurs, parce que c'était fin 2024, si je ne dis pas de bêtises, lorsqu'il est sorti. Bientôt 2 ans. Ils sont en tournée mondiale depuis quasiment 2 ans, non-stop. Je ne sais même pas s'ils sont rentrés au pays entre-temps. Nous, on a eu la chance de les voir au Super Bowl of Hardcore en juin dernier. Il y aura, eh bien, en exclu, Gates of Hopeless, le tout nouvel EP. On a mis la main dessus. Et ouais, parce que bah, il est bloqué au Japon. C'est très compliqué de le trouver en Europe et en France encore plus. Proof of the Years, c'est leur nouvel EP. Le précédent album daté de 2021. In the Twilight of Nocturne, ça, on s'en est écouté et réécouté. Il y aura du Seagate, God's Heritage, Light of the Grave, Cruelty, Naiad, Envy. Il y aura du Shenzhen Hardcore. Et oui, les amis, j'ai été là-bas traîner mes guêtres en Chine, et particulièrement à Shenzhen. Il y a une scène punk hardcore qui est, si on ramène ça au nombre d'habitants, qui n'est pas énorme, mais qui est là. On s'écoutera donc un extrait de leurs 2 ou 3 titres, je crois que c'est un 2 titres, qui est sorti il y a pas mal de temps maintenant, View from Soyuz, et puis voilà, et on verra si on a le temps de se passer, peut-être même Shatter Pulse, c'est une des nouveautés japonaises en Metallic Hardcore, et voilà, il y aura, j'ai dit, ah oui, il y a aussi du Noisy, normalement, que j'ai dû vous mettre quelque part, faudra que je vous retrouve ça, eux, ils viennent de Corée du Sud, et ouais, il y a du Metalcore en Corée du Sud, il n'y a pas que BTS. Ils avaient sorti d'ailleurs un split il y a quelques années avec Gates of Hopeless. Allez, trêve de blabla, Statecraft et Whispers pour commencer cette superbe émission spéciale Asian Fury.

Hancock Evil Core, c'était Whispers Retribution, extrait de leur deuxième long sorti en 2024 intitulé Yo Malok. On enchaîne avec la nouveauté de la semaine, du mois et presque de l'année. Il fera forcément partie du top 3, ça j'en suis quasiment certain, même s'il y a encore 3 mois et il y a sûrement encore plein de surprises avant fin d'année. Gates of Hope S, c'est sorti, donc comme je vous l'ai dit, il y a quoi, allez, je dirais moins d'un mois maintenant, je crois que c'est sorti le 4 ou le 14 septembre, un truc comme ça. Donc un format EP intitulé Proof of the Years, c'est sorti via Retribute Distribution, bien entendu. On retrouve qui, quoi? On va dire c'est quoi? C'est les enfants ou les petits-enfants de, justement, Statecraft, Loyal to the Grave, God's Heritage, tous ces groupes dans lesquels des mecs de Statecraft, feu Statecraft, ont ou sont actuellement. En tout cas, c'est plus qu'un hommage, c'est réellement un putain de groupe. Ça fait maintenant quelques années qu'ils existent. Ils écument les scènes au Japon. On espère, on croise les doigts, les voir un jour ou l'autre sur le continent européen. Ça serait vraiment top. En tout cas, pour vous procurer l'EP, c'est facile. Il y a le label néerlandais What The Fuck Records, WTF Records, qui, lui, le distribue. Et normalement, Bonded By Modern Age devrait... J'ai discuté avec le tenancier, sortir du moins lui aussi la version CD sur son label et au mieux, et c'est en discussion, peut-être une version vinyle exclue européenne, mais ça c'est à voir. En tout cas, vous pouvez vous le procurer désormais depuis quelques jours sur le sol européen et je vous engage à aller choper cette EP. On s'écoute le morceau, enfin l'intro et le morceau Gaia, et ensuite on va sur, comme je vous le disais, le split qu'ils ont fait. Enfin, qu'ils ont sorti plus exactement il y a quelques années avec le groupe sud-coréen Noisy, et on s'écoutera et ben justement un morceau de Noisy. Allez, Gates of Hopeless et Noisy, Japon, Corée du Sud, et on a déjà fait Japon, Thaïlande, on voyage pas mal, et c'est Unity sur Radio 666 99.1 FM.

Le morceau ROM, extrait de ce split qu'ils ont partagé avec Gates of Hopeless, c'était Noisy, qui viennent de Corée du Sud. Je vous aurais dit Corée du Nord, vous m'auriez pas cru de toute manière, donc voilà, eh bien on s'en réécoutera, puisque ce split qui recèle pas moins de 6 à 8 titres, si je dis pas de bêtises, est plutôt de bonne tenue. On enchaîne avec une nouveauté, ça vient du Japon de nouveau, Seagate. Eux, ils en sont pas à leur tout premier essai. Là, c'est un EP qui s'intitule Rage Max. Il y a eu deux albums auparavant. On s'écoute le morceau Shinjuku. Ceux qui sont allés à Tokyo comprendront. On restera au Japon ensuite avec God's Heritage, le pendant direct de Statecraft. Ça sera extrait de The Age of Agony, un EP sorti il y a bien, je dirais, 5 ans facile, peut-être même plus. Loyal to the Grave, autre pendant de Statecraft, bien entendu. Ça sera extrait de Rectitude et on s'écoutera le morceau Backstabber. Allez, on reste au Japon pour ces trois morceaux, Seagate, God's Heritage et Loyal to the Grave. C'est le Asian Fury dans Unity.

reste au Japon avec Cruelty, Bloodless Mankind. Et après, on va lever le pied un petit peu. Il y aura du Naiad et du Envy. Ça reste du metal, du hardcore, tout ce qu'on veut. Mais voilà, on sera moins dans la puissance brute. Cruelty, Bloodless Mankind, c'est Unity spécial Asian Fury.

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From Shenzhen, China, with love, c'était Force Defender, Shenzhen Hardcore, RZHC, featuring avec Pat Fong et David Hill. C'est, voilà, c'est la fine fleur du punk hardcore chinois, du moins du sud-est de la Chine. On va pas résumer Shenzhen à la Chine tout entière, mais vu qu'on y était, eh bien, voilà, on a ramené ça, entre autres, dans nos baluchons. On repart au Japon, View from Soyuz, à la base, c'est un duo, c'est surtout du studio, c'est très très bon. On est à la croisée des chemins entre le black, le deathcore, le metallic hardcore, edge metal, enfin voilà, c'est tout ce qui se fait de plus doux. Dernier single en date qui, lui, affiche quasi 2 ans au compteur, ou pas loin, Vitrail cassé. Oui, bah, vous connaissez la passion des Japonais pour les mots français, j'allais dire les mots, les proverbes qu'ils arrivent à détourner des fois complètement, mettre à contresens. Bon, bref, là, c'est du vitrail cassé, opus numéro 24, exactement. View from Soyuz, on reste au Japon ensuite avec Theater Pulse. On avait dû s'en écouter, si je dis pas de bêtises. Sisyphus, c'est le nom du dernier release, en featuring avec Tochiki, ça sera Paper Crown. Et puis, bah, si on a le temps, après tout ça, on se réécoutera du Gates of Hopeless, toujours extrait de leur dernier EP, Proof of the Years, et on ira sur une compile qui, elle, a plus de 20 ans, bien tassée, The Resurrection, Wine 7-8 Hardcore, c'est le DNA du Retribute Crew au Japon, avec justement tous les mecs de Gates of Hopeless, Statecraft, Loyal to the Grave, et j'en passe. Ça sera Extinguish the Fire, qui ont été, alors pas précurseurs, puisqu'ils sont arrivés bien après Statecraft, mais qui ont été les porteurs de flambeaux. Extinguish the Fire, porteurs de flambeaux, vous l'avez ? Non, peut-être pas, tant pis. Eh bien, on s'écoutera, si on a le temps, donc cet hymne, Wine 7-8 Legend, extrait donc du Wine 7-8 Hardcore The Resurrection, qui date de 2005. Allez, j'arrête de parler si on aura le temps de rien écouter. View from Soyuz, vitrail cassé, opus numéro 24. Allez-y, délectez-vous.

l'instant, vous avez pu écouter Extinguish de Fire 178 Legion, juste avant un nouvel extrait de Gates of Hopeless, Antagonist of Fate, extrait de leur EP Proof of the Year. Et puis c'est avec ça qu'on va clôturer l'émission, il est déjà 20h17, le temps de plier bagages, que Rapture s'installe, et bien ça sera l'heure. Cette semaine, c'était Asian Fury, il y a eu du Statecraft, du Whispers, Gates of Hopeless par deux fois, il y a eu également Noisy, qui nous venait de Corée du Sud, Seagate, God's Heritage, Lawyer to the Grave, Cruelty, Naiad Envy, Force Defender, qui nous venait de Shin, Shenzhen Hardcore, View from the Soyuz, Chatterpulse, Wine et Extinguish de Fire, qu'est-ce que je raconte. Et là, vous pouvez écouter la petite intro du Statecraft, qui m'a toujours fait marrer, on a l'impression que c'est la musique de Fort Boyard, quasiment. Morceau qui s'appelle Ecliptic Horizon, qui ouvre donc le To Celebrate the Foreign Seasons. C'est un peu kitsch, mais c'est cultissime. 20h18, je vous laisse avec la prog. Je vous dis à dans 15 jours, puisque la semaine prochaine, c'est le Nordic Impact NDK Festival, son nouveau nom, qui sera en direct sur les ondes de la Radio du Diable. Allez, bisous, ciao.

Bonsoir à tous et bienvenue dans Rapture, l'émission rap tous les samedis 20h30, 21h30 sur Radio 666. Et je m'excuse pour ces trois petites minutes de retard. On va commencer tout de suite avec un morceau de Room 1. C'est un des alias de la rappeuse Petite Sœur. Et on va écouter le morceau Église de quelque chose. C'est parti.

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et c'était Église de quelque chose de Roumoine. Tout de suite, on s'envoie Keep Your Head Up de Tupac et ensuite un morceau assez sous-estimé de Rimka, Je m'adapte.

Et c'était Je m'adapte de Rimka. Tout de suite, on s'écoute un extrait de la réédition de Absolem, le rappeur belge. C'est un featuring avec Jungle Jack, le rappeur de Ménilmontant, qui s'appelle Cognac en canette. Et ensuite, un gros classique, Window Shopper de 50 Cent. On écoute ça tout de suite.

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et c'était Window Shopper de 50 Cent. Tout de suite, on va s'écouter deux morceaux un peu d'afro. D'abord Ballon d'Or de Dala et ensuite un extrait du dernier album de Tyla. Le morceau, c'est Kiss qui fait bien. On se retrouve tout à l'heure.

et c'était Kiss de Tyla. Tout de suite, on s'envoie Millions de SCH, un morceau qu'il avait donné à Lacrim sur la mix, un morceau solo de SCH qu'il avait donné à Lacrim pour sa mixtape Repro Volume 1, et ensuite un extrait de l'excellent album de Metro Boomin, Not All Heroes Wear Capes. C'est un featuring entre Travis Scott et Young Thug, Up to Something. On y va.

Et c'était le freestyle 1er juin de la crime. Tout de suite, on s'en va un énorme classique, Rough Riders Anthem de DMX. Et ensuite, un gros morceau en vrai du PSO Tuck featuring Grand Max, et toujours à l'heure. Et ensuite, une petite découverte de ces derniers mois, pour ma part, Ous OP B613. C'est parti.

et c'était B613 de Ous OP. Tout de suite, on s'envoie un gros banger. C'est Digital Dash de Drake et Future. Et juste ensuite, Guess What de Dries Bormans. On commence à approcher de la fin, mais on n'y est pas encore. Alors on profite, c'est parti. 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

Et c'était Mist de SD Kid et Rico Ace. Rapture, c'est terminé pour cette semaine. Je vous retrouve, j'espère que vous savez, que vous avez kiffé. On se retrouve la semaine prochaine pour une heure de son. D'ici là, j'en profite pour dire que c'est important de soutenir les lycéens en lutte. Et je vous invite tous et toutes à vous mettre en grève mardi et à aller les soutenir, à aller manifester parce que c'est important et qu'ils nous montrent la voie. À la semaine prochaine. Vive la révolution. Salut.

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